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0: visiteurs. Il y a 200 exposants. Mais n'oublions pas également celle d'Hermeret qui organise de 8h30 à 18h rue de l'Église son vide-grenier avec 105 exposants. Allons du côté de Dourdan où le Lions Club de Dourdan et la ville de Dourdan organisent de 10h à 18h ce dimanche sa 39e bourse des minéraux avec des fossiles et des pierres fines taillées, des gemmes. L'entrée est fixée à 5€ et va alimenter les œuvres du Lions Club. Direction Ablis où ce dimanche à 13h, rendez-vous à la salle Émile Zola pour un défi jeu organisé par l'AAJA pour découvrir notamment des jeux en bois, droit d'entrée au chapeau. Plus d'informations sur le réseau social Facebook AAJA. Direction les Essarts-le-Roi où il y aura tout au long de cette journée jusqu'à 18h la fête de la nature qui a lieu sur la place du marché. Et puis à Montfort-l'Amaury se termine ce soir l'exposition consacrée au pardon breton, exposition vue au travers du regard de Yasmine le pêcheur, exposition inédite qui a lieu à la maison du tourisme et du patrimoine. On termine par le parc naturel régional de la Haute-Vallée de Chevreuse qui organise les rencontres du patrimoine le 29, 30 et 31 mai prochain à la Fondation Coubertin à Saint-Rémy-des-Chevreuse au programme des conférences mais également des expositions et un spectacle et visite. Si vous souhaitez vous y inscrire, l'entrée est libre, mais il faut s'inscrire. C'est sur le site parc-naturel-chevreuse.fr.
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0: La météo de ce dimanche, c'est un ciel qui sera bleu et ensoleillé avec très peu de nuages et des températures estivales, 25 à 26 degrés cet après-midi, 19 dans la soirée, 15 la nuit prochaine. Lundi matin, on devrait se réveiller avec le même temps, 20 degrés et 26 dans l'après-midi.
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0: Bon réveil à vous et bon dimanche. Nous sommes le 24 mai, comme le temps passe vite en votre compagnie. Et c'est preuve qu'on ne s'ennuie pas et c'est tant mieux. On va ponctuer cette matinale de musique, de chronique et également d'infos locales, comme d'habitude. Tout de suite la musique avec ce très beau titre d'X Ambassadors, Renegades. Je vous invite d'ailleurs à regarder le clip vidéo correspondant sur Internet.

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0: On salue toutes celles et tous ceux qui sont debout déjà depuis un petit moment, les artisans, les commerçants, les services publics, les services de sécurité, les services de santé et tous ceux qui travaillent, voilà, notamment dans les magasins. Merci à vous. Et Hervé vous accompagne avec tout de suite l'horoscope de ce dimanche.
1: Bonjour à tous, l'horoscope de ce dimanche 24 mai, on commence avec les béliers. Les événements importants de la journée sont en relation avec votre famille. Les taureaux, c'est une très belle journée pleine de projets et de rencontres. Les gémeaux, c'est une excellente journée pour dépenser votre énergie physique. Cancer, vous aurez l'art d'éviter les difficultés. Les lions, des discussions épineuses sont en vue avec votre moitié, mais vous risquez d'avoir besoin d'y revenir par la suite. Vierge, rien ne viendra ternir votre optimisme. Les balances, quelle que soit votre situation, vous allez comprendre quelque chose d'important pour votre avenir sentimental. Les scorpions, les opportunités se présentent et vous êtes aux premières loges. Sagittaire, vous trouverez un grand plaisir à vous rendre utile. Les capricornes, vous vivrez bien mieux l'amitié que l'amour. Les Verseaux, c'est le moment de repartir vraiment sur de bonnes bases avec votre moitié. Et puis les poissons, la tendresse dont vous faites preuve sera votre meilleur atout.
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0: Hervé 1037 avec la sélection télé pour votre soirée de ce dimanche. Et vous pourrez peut-être d'ailleurs ce soir écouter à partir de 21h notre ami Philippe qui depuis de longues années nous propose son émission British Connection qui, comme son nom l'indique, propose beaucoup de rock français.
1: 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Vous allez pouvoir retrouver ce soir sur TF1 Valérian et la cité des 1000 planètes. Une belle équipe vous donne rendez-vous sur France 2. On est à Clourières, petite ville du nord de la France. Et l'équipe de foot qui vient de fêter ses 90 ans est une attraction locale, entraînée par Marco, joué par Cadmera, d'anciens joueurs. L'équipe connaît un sérieux revers après une série de bagarres auxquelles elle est liée. Une nouvelle rixe provoque en effet la suspension de l'équipe jusqu'à la fin de la saison. Marco est désemparé et c'est alors que sa fille Léa lui propose de monter une équipe féminine. D'abord réticent, Marco finit par accepter pour sauver le club. C'est une belle équipe et c'est à voir ce soir sur France 2. France 3, Vanina, meurtre en Sicile. Canal, juste avant le Grand Prix du Canada, vous retrouverez la grille, évidemment. Zone interdite sur M6, nouveau panda à Beauval, les coulisses secrètes de leur arrivée. Allez sur W9, Eiffel, TMC, Esprit criminel et TFX. Veuillez nous excuser pour la gêne occasionnée avec Artus notamment. Allez, je vous laisse faire votre choix et par avance, une belle soirée devant votre télévision.
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1: Week-end de 3 jours et actualité de loisirs dans ce flash d'information avec notamment ce dimanche à Coignières, la brocante qui se déroule avenue de la gare de 9h à 18h. Il y a 200 exposants. Mais n'oublions pas également celle d'Hermeret qui organise de 8h30 à 18h rue de l'Église son vide-grenier avec 105 exposants. Allons du côté de Dourdan où le Lions Club de Dourdan et la ville de Dourdan organisent de 10h à 18h ce dimanche sa 39e bourse des minéraux avec des fossiles et des pierres fines taillées, des gemmes. L'entrée est fixée à 5 euros et va alimenter les œuvres du Lions Club. Direction Ablis, où ce dimanche à 13h, rendez-vous à la salle Émile Zola pour un défi-jeu organisé par l'AAJA pour découvrir notamment des jeux en bois, droit d'entrée au chapeau. Plus d'informations sur le réseau social Facebook AAJA. Direction les Essarts-le-Roi, où il y aura tout au long de cette journée jusqu'à 18h la fête de la nature qui a lieu sur la place du marché. Et puis à Montfort-l'Amaury se termine ce soir l'exposition consacrée au pardon breton, exposition vue au travers du regard de Yasmine le pêcheur, exposition inédite qui a lieu à la Maison du Tourisme et du Patrimoine. On termine par le Parc Naturel Régional de la Haute-Vallée de Chevreuse qui organise les rencontres du patrimoine le 29, 30 et 31 mai prochain à la Fondation de Coubertin à Saint-Rémy-les-Chevreuse au programme des conférences mais également des expositions, un spectacle et visites. Si vous souhaitez vous y inscrire, l'entrée est libre mais il faut s'inscrire. C'est sur le site parc-naturel-chevreuse.fr.
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1: La météo de ce dimanche, c'est un ciel qui sera bleu et ensoleillé avec très peu de nuages et des températures estivales, 25 à 26 degrés cet après-midi, 19 dans la soirée, 15 la nuit prochaine. Lundi matin, on devrait se réveiller avec le même temps, 20 degrés et 26 dans l'après-midi.
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Vous êtes responsable d'un club, d'une association, vous êtes un sportif et vous avez des actualités sportives comme par exemple le trail de l'Orangerie qui se déroule aujourd'hui. Eh bien, vous pouvez en parler sur l'antenne de RVE en nous envoyant votre message et vos coordonnées à contact@radio-rve.com.

Ah oui, ça rappelle de vieux souvenirs. En ce qui me concerne, 1984, Miami Sound Machine, Dr. Beat. Voilà, et on se retrouve tout à l'heure après 7h, après le journal national et le journal local que je vous présenterai pour la suite de cette matinale sur RVE, bien sûr.

0: Bienvenue à vous, il est 7h, vous écoutez RVE, on va tout de suite faire un point sur l'actualité.
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2: Bonjour à tous. Guerre au Moyen-Orient. Donald Trump a indiqué que l'accord avec l'Iran est en cours de finalisation et inclut la réouverture du détroit d'Ormuz. Le président américain a précisé hier que les négociations avançaient bien. Il a également échangé avec les autorités de plusieurs États du Golfe ainsi que d'autres pays dont a précisé hier que les négociations avançaient bien. Il a également échangé avec les autorités de plusieurs États du Golfe ainsi que d'autres pays dans la région. Le projet

0: dit aujourd'hui. C'est le premier département français à être placé en vigilance pour ce mois de mai. Les prévisionnistes évoquent une situation inédite et la vigilance pourrait être étendue au fil des heures dans d'autres départements de l'Ouest. Cet épisode de chaleur devrait être durable et pourrait atteindre son pic d'ici mercredi. Un air chaud en provenance du Maroc circule. Présidentielle de 2027, l'école, les salaires, les frontières et l'IA sont les quatre chantiers capitaux pour le scrutin de Gabriel Attal. L'ancien Premier ministre a fait cette annonce hier dans les colonnes du Parisien. Il a d'ailleurs officialisé sa candidature pour le prochain scrutin en fin de semaine. De son côté, Gérald Darmanin estime qu'il faut mettre fin à l'immigration telle qu'elle est aujourd'hui. Le ministre de la Justice a donné un entretien au journal du dimanche et se réserve la possibilité de se lancer dans la course à l'Élysée. Il propose d'ailleurs un moratoire sur 3 ans autour de l'immigration légale et considère que la France est arrivée à la limite de ses capacités d'intégration et d'assimilation. Pedro Pascal est entré incognito à Disneyland et a fait une sacrée surprise à un groupe de visiteurs. L'acteur était dans le décor de l'attraction Star Wars en Californie et ce dans le cadre de la promotion de son prochain film dans l'univers de la franchise, le premier à sortir au cinéma depuis 2019.
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2: Week-end de 3 jours et actualité de loisirs dans ce flash d'information avec notamment ce dimanche à Coignères, la brocante qui se déroule avenue de la gare de 9h à 18h. Il y a 200 exposants. Mais n'oublions pas également celle d'Hermeret qui organise de 8h30 à 18h rue de l'Église son vide-grenier avec 105 exposants. Allons du côté de Dourdan où le Lions Club de Dourdan et la ville de Dourdan organisent de 10h à 18h ce dimanche sa 39e bourse des minéraux avec des fossiles et des pierres fines taillées, des gemmes. L'entrée est fixée à 5 euros et va alimenter les œuvres du Lions Club. Direction Ablis, où ce dimanche à 13h, rendez-vous à la salle Émile Zola pour un défi-jeu organisé par l'AAJA pour découvrir notamment des jeux en bois, droit d'entrée au chapeau. Plus d'informations sur le réseau social Facebook AAJA. Direction les Essarts-le-Roi, où il y aura tout au long de cette journée jusqu'à 18h la fête de la nature qui a lieu sur la place du marché. Et puis à Montfort-l'Amaury se termine ce soir l'exposition consacré au Pardon Breton, exposition vue au travers du regard de Yasmine Le Pêcheur, exposition inédite qui a lieu à la Maison du Tourisme et du Patrimoine. On termine par le Parc Naturel Régional de la Haute-Vallée de Chevreuse qui organise les rencontres du patrimoine le 29, 30 et 31 mai prochain à la Fondation Coubertin à Saint-Rémy-des-Chevreuses au programme des conférences mais également des expositions, un spectacle et visites. Si vous souhaitez vous y inscrire, l'entrée est libre mais il faut s'inscrire, c'est sur le site parc-naturel-chevreuse.fr.
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3: C'est du soleil qui est attendu pour ce dimanche 24 mai sur l'ensemble du territoire avec des températures largement au-dessus des normales de saison, déjà entre 12 et 18 degrés le matin. Dans l'après-midi, on prévoit jusqu'à 28 degrés à Perpignan, 29 degrés à Marseille, 31 degrés à Lille, il fera 33 au Cerévichy, 34 à La Rochelle et jusqu'à 35 pour la maximale à Bordeaux avec du vent qui pourra souffler en rafale localement jusqu'à 40 km/h.
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2: Bon dimanche à toutes et à tous et bon réveil. 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Et puis je vous rappelle qu'aujourd'hui, eh bien, c'est le vide-grenier à Hermeret, à ne pas manquer un bel événement festif et convivial.

0: On parle souvent du département des Yvelines, forcément on habite dans les Yvelines, sur RVE, et il faut savoir que le département, avec son agence autonomie, a remis en place le système IS+, qui met en lien les générations, les étudiants avec les seniors. Si vous voulez vous inscrire, une seule adresse, oisplus.fr.
1: Bonjour à tous, l'horoscope de ce dimanche 24 mai, on commence avec les béliers. Les événements importants de la journée sont en relation avec votre famille. Les taureaux, c'est une très belle journée pleine de projets et de rencontres. Les gémeaux, c'est une excellente journée pour dépenser votre énergie physique. Cancer, vous aurez l'art d'éviter les difficultés. Les lions, des discussions épineuses sont en vue avec votre moitié, mais vous risquez d'avoir besoin d'y revenir par la suite. Vierge, rien ne viendra ternir votre optimisme. Les balances, quelle que soit votre situation, vous allez comprendre quelque chose d'important pour votre avenir sentimental. Les scorpions, les opportunités se présentent et vous êtes aux premières loges. Sagittaire, vous trouverez un grand plaisir à vous rendre utile. Les capricornes, vous vivrez bien mieux l'amitié que l'amour. Les Verseaux, c'est le moment de repartir vraiment sur de bonnes bases avec votre moitié. Et puis les poissons, la tendresse dont vous faites preuve sera votre meilleur atout.

0: Alors c'est aujourd'hui que se termine à Montfort-l'Amaury l'exposition à la Maison du Tourisme et du Patrimoine, exposition de Yasmine Lepêcheur qui a ainsi porté un regard sur le pardon breton qui a permis d'être un temps fort de la commune de 1899 à 1919, des liens renforcés avec la Bretagne.
1: Le programme télé. Vous allez pouvoir retrouver ce soir sur TF1 Valérian et la cité des 1000 planètes. Une belle équipe vous donne rendez-vous sur France 2. On est à Clourière, petite ville du nord de la France, et l'équipe de foot qui vient de fêter ses 90 ans est une attraction locale, entraînée par Marco, hein, joué par Cadmerade, ancien joueur. L'équipe connaît un sérieux revers après une série de bagarres auxquelles elle est alliée. Une nouvelle rixe provoque en effet la suspension de l'équipe jusqu'à la fin de la saison. Marco est désemparé et c'est à alors que sa fille Léa lui propose de monter une équipe féminine. D'abord réticent, Marco finit par accepter pour sauver le club. C'est une belle équipe et c'est à voir ce soir sur France 2. France 3, Vanina, meurtre en Sicile. Canal, juste avant le Grand Prix du Canada, vous retrouverez la grille, hein, évidemment. Zone interdite sur M6, nouveau panda à Beauval, les coulisses secrètes de leur arrivée. Allez sur W9, Eiffel, TMC Esprit Criminel et TFX, veuillez nous excuser pour la gêne occasionnée avec Cartus notamment. Allez, je vous laisse faire votre choix et par avance, une belle soirée devant votre télévision.
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Et on peut d'ores et déjà prendre de l'avance avec le concert de printemps qui sera interprété par le choral Vocarnolfia le 29 mai à 20h30 en église de Sonchamp. L'entrée est gratuite avec participation au chapeau.

0: Dans ce journal du département des Yvelines, parlons de ces 130 jeunes du département et de ces trentaines d'entreprises qui se sont rencontrés au Mureau le 24 février dernier à l'occasion de la deuxième édition de Match Ton Avenir. Cet événement a été pensé comme un véritable espace de mise en relation entre jeunes et monde professionnel. L'événement propose une approche originale de l'orientation, révéler les compétences à travers le sport pour mieux les connecter à des opportunités concrètes comme des stages, de l'alternance, du mentorat ou des premières pistes d'insertion. Autour des terrains de sport, plus de 30 entreprises, associations et centres de formation étaient mobilisés pour faire découvrir leur métier et échanger directement avec les jeunes. De grands groupes comme Danone, Suez ou Disneyland Paris, des acteurs bancaires tels que Crédit Mutuel et Banque Populaire, mais aussi des professionnels de santé, de l'environnement, du bâtiment ou de la communication étaient présents. Des secteurs innovants étaient également représentés, notamment à travers iX Campus, offrant une ouverture vers des filières d'avenir comme l'intelligence artificielle, la cybersécurité ou l'optique quantique. Plus d'informations sur cet événement sur le site yveline.fr.
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On salue nos amis Lyons de Dourdan qui organisent aujourd'hui encore à la salle des fêtes de la Gaudraie à Dourdan leur 39e bourse des minéraux. C'est ouvert de 10h à 18h et l'entrée est à 5€. Ça va pour les œuvres, bien sûr, du Lyons. Vous y découvrirez notamment des fossiles.

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1: À noter, mesdames et messieurs, sur vos tablettes pour la semaine prochaine, mercredi, en l'occurrence à 20h, on vous donne rendez-vous à la salle du Cratère à Saint-Arnaud-en-Yvelines avec Rambouillet Territoire et le conservateur Gabriel Fauré pour la saison artistique, la clôture de la saison artistique avec le concert spectacle de fin d'année.
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0: RVE 103.7, bienvenue à vous. Il est exactement 8h, on fait un point sur l'actualité.
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2: Bonjour à tous. Guerre au Moyen-Orient. Donald Trump a indiqué que l'accord avec l'Iran est en cours de finalisation et inclut la réouverture du détroit d'Ormuz. Le président américain a précisé hier que les négociations avançaient bien. Il a également échangé avec les autorités de plusieurs États du Golfe ainsi que d'autres pays dans la région. Le projet d'accord inclut évidemment la réouverture du détroit. Aux États-Unis, des tirs près de la Maison-Blanche ont semé la panique à Washington. Le président américain s'y trouvait au moment des faits qui se sont déroulés cette nuit. Le tireur présumé souffrait de troubles mentaux et était connu des services secrets. Il disait se prendre pour Jésus. Une ordonnance d'éloignement avait été émise à son encontre. Âgé de 21 ans, il a été abattu par les forces de l'ordre. Chaleur, Météo France a placé le Finistère en vigilance jaune à la canicule à midi aujourd'hui. C'est le premier département français à être placé en vigilance pour ce mois de mai. Les prévisionnistes évoquent une situation inculte à midi aujourd'hui. La vigilance pour

0: Justice a donné un entretien au journal du dimanche et se réserve la possibilité de se lancer dans la course à l'Élysée. Il propose d'ailleurs un moratoire sur 3 ans autour de l'immigration légale et considère que la France est arrivée à la limite de ses capacités d'intégration et d'assimilation. Pedro Pascal est entré incognito à Disneyland et a fait une sacrée surprise à un groupe de visiteurs. L'acteur était dans le décor de l'attraction Star Wars en Californie, et ce dans le cadre de la promotion de son prochain film dans l'univers de la franchise, le premier à sortir au cinéma depuis 2019.
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2: Week-end de 3 jours et actualité de loisirs dans ce flash d'information, avec notamment ce dimanche à Coignières, la brocante qui se déroule avenue de la gare de 9h à 18h. Il y a 200 exposants. Mais n'oublions pas également celle d'Hermeray qui organise de 8h30 à 18h rue de l'Église son vide-grenier avec 105 exposants. Allons du côté de Dourdan où le Lions Club de Dourdan et la ville de Dourdan organisent de 10h à 18h ce dimanche sa 39e bourse des minéraux avec des fossiles et des pierres fines taillées, des gemmes. L'entrée est fixée à 5 euros et va alimenter les œuvres du Lions Club. Direction Ablis, où ce dimanche à 13h, rendez-vous à la salle Émile Zola pour un défi jeu organisé par l'AAJA pour découvrir notamment des jeux en bois, droit d'entrée au chapeau. Plus d'informations sur le réseau social Facebook AAJA. Direction les Essarts-le-Roi, où il y aura tout au long de cette journée jusqu'à 18h la fête de la nature qui a lieu sur la place du marché. Et puis à Montfort-l'Amaury se termine ce soir l'exposition consacrée au pardon breton, exposition vue au travers du regard de Yasmine Le Pêcheur, exposition inédite qui a lieu à la Maison du Tourisme et du Patrimoine. On termine par le Parc Naturel Régional de la Haute-Vallée de Chevreuse qui organise les rencontres du patrimoine le 29, 30 et 31 mai prochain à la Fondation de Coubertin à Saint-Rémy-des-Chevreuses au programme des conférences mais également des expositions, un spectacle et visites. Si vous souhaitez vous y inscrire, l'entrée est libre, il faut s'inscrire. C'est sur le site parc-naturel-chevreuse.fr.
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3: C'est du soleil qui est attendu pour ce dimanche 24 mai sur l'ensemble du territoire avec des températures largement au-dessus des normales de saison, déjà entre 12 et 18 degrés le matin. Dans l'après-midi, on prévoit jusqu'à 28 degrés à Perpignan, 29 degrés à Marseille, 31 degrés à Lille, il fera 33 au Cerré-Vichy, 34 à La Rochelle et jusqu'à 35 pour la maximale à Bordeaux avec du vent qui pourra souffler en rafale localement jusqu'à 40 km/h.
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2: Bon réveil à toutes et à tous, c'est l'écoute de RVE, c'est Jean-Marc qui vous accompagne en ce dimanche matin. Tiens, parlons de la deuxième édition du printemps de la randonnée du Parc Naturel Régional de la Haute-Vallée de Chevreuse qui vous propose avec ses partenaires jusqu'au 21 juin des balades pédestres accompagnées gratuites ou payantes. Plus d'infos sur parc-naturel-chevreuse.fr.

0: Bon, il y a des coups de RVE aussi, Jean-Marc, jusqu'à 13h. Alors, je voulais vous rappeler quand même qu'il y aura aujourd'hui le vide-grenier de 8h30 à 18h, c'est rue de l'Église avec 105 exposants. Il y a également une brocante avenue de la Gare de 9h à 18h, mais cette fois-ci à Coignières, on y attend 200 exposants. Voilà, il y a de quoi faire. Si la météo s'y prête, bien évidemment, on va découvrir dans quelques instants les bons conseils des astres et des constellations. Il s'agit, vous l'avez compris, de l'horoscope de ce dimanche matin 24 mai.
1: Bonjour à tous, l'horoscope de ce dimanche 24 mai, on commence avec les béliers. Les événements importants de la journée sont en relation avec votre famille. Les taureaux, c'est une très belle journée pleine de projets et de rencontres. Les gémeaux, c'est une excellente journée pour dépenser votre énergie physique. Cancer, vous aurez l'art d'éviter les difficultés. Les lions, des discussions épineuses sont en vue avec votre moitié, mais vous risquez d'avoir besoin d'y revenir par la suite. Vierge, rien ne viendra ternir votre optimisme. Les balances, quelle que soit votre situation, vous allez comprendre quelque chose d'important pour votre avenir sentimental. Les scorpions, les opportunités se présentent et vous êtes aux premières loges. Sagittaire, vous trouverez un grand plaisir à vous rendre utile. Les capricornes, vous vivrez bien mieux l'amitié que l'amour. Les Verseaux, c'est le moment de repartir vraiment sur de bonnes bases avec votre moitié. Et puis les poissons, la tendresse dont vous faites preuve sera votre meilleur atout.

0: Belle matinée à toutes et à tous, il est 8h20. Le parc naturel régional de la Haute-Vallée de Chevreuse propose le vendredi 29, samedi 30 et dimanche 31 mai à la Fondation de Coubertin à Saint-Rémy-les-Chevreuse les rencontres du patrimoine consacré au métier d'antan en Vallée de Chevreuse. C'est en entrée gratuite, mais il faut s'inscrire sur le site.
1: 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Vous allez pouvoir retrouver ce soir sur TF1 Valérian et la cité des 1000 planètes. Une belle équipe vous donne rendez-vous sur France 2. On est à Clourière, petite ville du nord de la France, et l'équipe de foot qui vient de fêter ses 90 ans est une attraction locale, entraînée par Marco, joué par Cadmerad, ancien joueur. L'équipe connaît un sérieux revers après une série de bagarres auxquelles elle est liée. Une nouvelle rixe provoque en effet la suspension de l'équipe jusqu'à la fin de la saison. Marco est désemparé et c'est alors que sa fille Léa lui propose de monter une équipe féminine. D'abord réticent, Marco finit par accepter pour sauver le club. C'est une belle équipe et c'est à voir ce soir sur France 2. France 3, Vanina, meurtre en Sicile. Canal, juste avant le Grand Prix du Canada, vous retrouverez la grille, évidemment. Zone interdite sur M6, nouveau panda à Beauval, les coulisses secrètes de leur arrivée. Allez sur W9, Eiffel, TMC, Esprit criminel et TFX, veuillez nous excuser pour la gêne occasionnée avec Artus notamment. Allez, je vous laisse faire votre choix et par avance, une belle soirée devant votre télévision.
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Alors souvent sur RVE, on parle de la lanterne, grand lieu culturel à Rambouillet, dans notre sud Yvelines. Si vous voulez plus en savoir plus sur sa programmation, il y a un site, ça s'appelle lalanterne.rambouillet.fr. Vous y retrouverez tous les spectacles, les expositions et les animations, mais également le programme de la médiathèque.

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1: Rambouillet Territoire franchit une nouvelle étape dans sa communication en ligne en lançant son compte Instagram. Cette initiative vise à renforcer la proximité avec les habitants en mettant en avant la communauté d'agglomération et ses missions de manière plus visuelle et interactive. Avec le lancement de ce compte Instagram, Rambouillet Territoire a pour principal objectif de permettre à chaque habitant du territoire d'être encore mieux informé des moments forts de la vie de la communauté d'agglomération. C'est également l'occasion pour Rambouillet Territoire de valoriser les projets en cours et d'élargir sa présence sur les réseaux sociaux. Pour suivre Rambouillet Territoire, rendez-vous sur @rambouillet-territoire ou plus d'informations sur rt78.fr.
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Bon réveil à toutes et à tous. Alors vous êtes sans doute de plus en plus nombreux à être sensibles à la nécessité du tri, de la collecte et du compostage. Et à ce titre, le Sictum Sud-Yvelines vous tient informé de toute son actualité en ayant un compte depuis plusieurs mois sur Instagram. Le lien c'est instagram.com/sictumsudyvelines.

0: belle journée, un bon début de journée devrais-je plutôt vous dire, avec Benjamin Biolay sur RE Soleil Profond. Si vous habitez du côté de Saint-Arnaud-en-Yvelines, sachez que les derniers samedis du mois, de 14h à 17h, il y a un répar café, salle municipale Paul Verlaine. C'est organisé par Ressourcez-vous. Et pour y participer, il faut s'inscrire sur ressourcezvous.org.
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0: Canal 103.7, il est 9h, je vous souhaite une belle matinée. On va tout de suite retrouver un point sur l'actualité.
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2: Bonjour à tous. Guerre au Moyen-Orient. Donald Trump a indiqué que l'accord avec l'Iran est en cours de finalisation et inclut la réouverture du détroit d'Ormuz. Le président américain a précisé hier que les négociations avançaient bien. Il a également échangé avec les autorités de plusieurs États du Golfe ainsi que d'autres pays dans la région. Le projet d'accord inclut évidemment la réouverture du détroit. Aux États-Unis, des tirs près de la Maison-Blanche ont semé la panique à Washington. Le président américain s'y trouvait au moment des faits qui se sont déroulés cette nuit. Le tireur présumé souffrait de troubles mentaux et était connu des services secrets. Il disait se prendre pour Jésus. Une ordonnance d'éloignement avait été émise à son encontre. Âgé de 21 ans, il a été abattu par les forces de l'ordre. Chaleur, Météo France a placé le Finistère en vigilance jaune à la canicule à midi aujourd'hui. C'est le premier département français à être placé en vigilance pour ce mois de mai. Les prévisionnistes évoquent une situation inédite et la vigilance pourrait être étendue au fil des heures dans d'autres départements de l'Ouest. Cet épisode de chaleur devrait être durable et pourrait atteindre son pic d'ici mercredi. Un air chaud en provenance du Maroc circule. Présidentielle de 2027, l'école, les salaires, les frontières et l'IA sont les quatre chantiers capitaux pour le scrutin de Gabriel Attal. L'ancien Premier ministre a fait cette annonce hier dans les colonnes du Parisien. Il a d'ailleurs officialisé sa candidature pour le prochain scrutin en fin de semaine. De son côté, Gérald Darmanin estime qu'il faut mettre fin à l'immigration telle qu'elle est aujourd'hui. Le ministre de la Justice a donné un entretien au journal du dimanche et se réserve la possibilité de se lancer dans la course à l'Élysée. Il propose d'ailleurs un moratoire de la justice à donner un entretien au journal du dimanche et se réserve la possibilité de se lancer dans la course à l'Élysée. Il propose d'ailleurs un moratoire sur 3 ans.

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1: Week-end de 3 jours et actualité de loisirs dans ce flash d'information avec notamment ce dimanche à Coignières, la brocante qui se déroule avenue de la Gare de 9h à 18h. Il y a 200 exposants, mais n'oublions pas également celle d'Hermeret qui organise de 8h30 à 18h rue de l'Église son vide-grenier avec 105 exposants. Allons du côté de Dourdan où le Lions Club de Dourdan et la ville de Dourdan organisent de 10h à 18h ce dimanche sa 39e bourse des minéraux avec des fossiles et des pierres fines taillées, des gemmes. L'entrée est fixée à 5 euros et va alimenter les œuvres du Lions Club. Direction Ablis, où ce dimanche à 13h, rendez-vous à la salle Émile Zola pour un défi jeu organisé par l'AJA pour découvrir notamment des jeux en bois, droit d'entrée au chapeau. Plus d'informations sur le réseau social Facebook AAJA. Direction les Essarts-le-Roi, où il y aura tout au long de cette journée jusqu'à 18h la fête de la nature qui a lieu sur la place du marché. Et puis à Montfort-l'Amaury se termine ce soir l'exposition consacrée au pardon breton, exposition vue au travers du regard de Yasmine Le Pêcheur, exposition inédite qui a lieu à la Maison du Tourisme et du Patrimoine. On termine par le Parc Naturel Régional de la Haute-Vallée de Chevreuse qui organise les rencontres du patrimoine le 29, 30 et 31 mai prochain à la Fondation Coubertin à Saint-Rémy-des-Chevreuses au programme des conférences mais également des expositions et un spectacle et visites. Si vous souhaitez vous y inscrire, l'entrée est libre, mais il faut s'inscrire. C'est sur le site parc-naturel-chevreuse.fr.
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2: C'est du soleil qui est attendu pour ce dimanche 24 mai sur l'ensemble du territoire avec des températures largement au-dessus des normales de saison, déjà entre 12 et 18 degrés le matin. Dans l'après-midi, on prévoit jusqu'à 28 degrés à Perpignan, 29 degrés à Marseille, 31 degrés à Lille, il fera 33 au Cerré-Vichy, 34 à La Rochelle et jusqu'à 35 pour la maximale à Bordeaux avec du vent qui pourra souffler en rafale localement jusqu'à 40 km/h.
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1: Bon réveil à l'écoute de RVE, c'est Jean-Marc qui vous accompagne ce matin pour vous aider à bien commencer ce dimanche avec dans quelques instants Alex Warren et on aura 9h08. Eh bien, l'horoscope du jour est tout à l'heure. Jean-Pierre le chanteur nous parlera du cumin des montagnes dans sa chronique Jardin et potager.

Bonjour à tous, l'horoscope de ce dimanche 24 mai, on commence avec les béliers. Les événements importants de la journée sont en relation avec votre famille. Les taureaux, c'est une très belle journée, pleine de projets et de rencontres. Les gémeaux, c'est une excellente journée pour dépenser votre énergie physique. Cancer, vous aurez l'art d'éviter les difficultés. Les lions, des discussions épineuses sont en vue avec votre moitié, mais vous risquez d'avoir besoin d'y revenir par la suite. Vierge, rien ne viendra ternir votre optimisme. Les balances, quelle que soit votre situation, vous allez comprendre quelque chose d'important pour votre avenir sentimental. Les scorpions, les opportunités se présentent et vous êtes aux premières loges. Sagittaire, vous trouverez un grand plaisir à vous rendre utile. Les capricornes, vous vivrez bien mieux l'amitié que l'amour. Les Verseaux, c'est le moment de repartir vraiment sur de bonnes bases avec votre moitié. Et puis les poissons, la tendresse dont vous faites preuve sera votre meilleur atout.

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1: Bonjour Jean-Pierre.
2: Bonjour Jean-Marc.
1: Aujourd'hui dans cette chronique Jardin et Potager, vous allez nous parler du cumin, mais pas de n'importe quel cumin, le cumin des montagnes.
2: Oui, cumin des montagnes, il est particulier. Bien sûr, de par son nom, il vient des montagnes, mais on peut très bien, en terrain plat, en terrain semi-montagneux, le cultiver, c'est ce qu'on va voir.
1: Alors, et le dicton, on le cultive aussi?
2: Le dicton du jour, les paroles sont des femelles, les écrits sont des mâles.
1: À méditer, voilà, vous avez deux heures.
2: Mais c'est vrai, quelque part.
1: Absolument. Alors revenons au cumin des montagnes.
2: Le cumin des montagnes est une plante aromatique, prisée pour ses graines parfumées, largement utilisée en cuisine et en phytothérapie, c'est-à-dire de médecine par les plantes. Il impose une bonne préparation du terrain et un semis précis, très pointilleux le semis, comme toutes les petites graines. Choisir l'emplacement idéal, plein soleil, 6 heures d'exposition par jour, un endroit bien dégagé à l'abri des ombres. Oui, voilà, pas trop de soleil, mais pas trop d'ombre non plus. Sol léger, pH entre 6 et 8 pour les puristes, potentiel donc hydrogène, il représente la mesure de l'acidité et de l'alcalinité. Il est dosé sur une échelle de 1 à 14, voilà, en ce qui concerne le pH. C'est important.
1: Oui, oui, tout à fait.
2: Pas d'humidité, amendé avec du sable. Oui, avec du sable. Pourquoi? Parce que généralement, toutes les plantes de montagne, comme elles sont en hauteur, il n'y a pas d'humidité puisque l'eau a tendance à ruisseler et à descendre. Semez le cumin pas à pas, au bon moment, température maximum 15 degrés. Semis 1 à 2 cm maximum, récolte manuelle à la base lorsque les ombelles sont séchées. Oui, alors le cumin des montagnes, il forme des belles ombelles comme un parapluie, comme une ombrelle, c'est une ombelle.
1: D'accord.
2: Les graines doivent être séchées. Il est aussi appelé carvi ou anis des prés, anis des Vosges, cumin sauvage. Il est très vieux, il date de l'Égypte ancienne, comme beaucoup d'anciens légumes. Arôme léger, citronné et anisé. Ces graines s'utilisent pour de nombreux plats salés et pour certaines pâtisseries. Les racines semblables à des mini-panais se cuisinent à la manière des carottes. Oui, parce que la racine, on récolte donc les graines d'un côté pour les faire sécher. Et après, on peut récolter la racine qui se cultive comme une carotte.
1: Vous en avez déjà mangé? C'est bon?
2: Oui, c'est bon. Ah, oui. C'est un peu comme le persil tubéreux.
1: D'accord.
2: Voilà. Recette, crème de cumin aux carottes, tranche de chou-fleur au cumin, épaule d'agneau au cumin, pot-au-feu, tagine express, filet de poulet au double citron. Bon appétit et surtout continuez à utiliser les aromatiques.
1: Absolument. Merci Jean-Pierre, à bientôt.
2: Merci. 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

0: qu'y a-t-il à la télévision ce soir, vous allez tout savoir dans quelques instants, après la pause. Au retour de la musique avec Patricia Cass, rappelez-vous, en 1993, elle chantait « Il me dit que je suis belle ». Et puis on retrouvera Stanislas à 9h26.
1: 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Vous allez pouvoir retrouver ce soir sur TF1 Valérian et la cité des 1000 planètes. Une belle équipe vous donne rendez-vous sur France 2. On est à Clourières, petite ville du nord de la France, et l'équipe de foot qui vient de fêter ses 90 ans est une attraction locale entraînée par Marco, hein, joué par Cadmerade, ancien joueur. L'équipe connaît un sérieux revers après une série de bagarres auxquelles elle est liée. Une nouvelle rixe provoque en effet la suspension de l'équipe jusqu'à la fin de la saison. Marco est désemparé et c'est alors que sa fille Léa lui propose de monter une équipe féminine. D'abord réticent, Marco finit par accepter pour sauver le club. C'est une belle équipe et c'est à voir ce soir sur France 2. France 3, Vanina, meurtre en Sicile. Canal, juste avant le Grand Prix du Canada, vous retrouverez la grille, hein, évidemment. Zone interdite sur M6, nouveau panda à Beauval, les coulisses secrètes de leur arrivée. Allez sur W9, Eiffel, TMC, Esprit Criminel et TFX. Veuillez nous excuser pour la gêne occasionnée. Avec Cartus notamment. Allez, je vous laisse faire votre choix et par avance, une belle soirée devant votre télévision.
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0: Jeunes Horizons, c'est l'occasion de retrouver Stanislas avec sa chronique. Il nous permet d'écouter aujourd'hui Gaspard. Vous pouvez retrouver d'ailleurs ses entretiens en version podcast sur le site de la radio, radio-rve.com. Retour ensuite de la musique avec Justin Bieber.
1: Chers auditeurs, bonjour à tous, c'est Stanislas Coupé et je suis ravi de vous retrouver pour une nouvelle émission de Jeunes Horizons où je reçois des jeunes hors du commun qui ont des histoires à raconter. Vous en avez probablement entendu parler, les élections municipales se sont tenues en mai 2026, bien que moins médiatisées en comparaison aux élections législatives par exemple, elles sont pourtant primordiales puisque les maires sont en première ligne face aux citoyens de leur commune et cette fonction exige un travail colossal. Ces maires sont bien évidemment entourés de conseillers municipaux et d'adjoints, mais saviez-vous que beaucoup de jeunes s'engagent dans la vie de la commune ? C'est le cas de Gaspard, 16 ans, qui fait partie du CCJ, le Conseil Consultatif des Jeunes. Ce conseil regroupe des jeunes de 15 à 21 ans dans le but de participer au temps fort de la ville et de mettre en œuvre des projets impliquant directement la jeunesse rambolitaine. Bonjour Gaspard.
2: Bonjour Stanislas.
1: Alors tout d'abord, est-ce que tu peux nous présenter le CCJ, en quoi ça consiste et quelle est sa mission ?
2: Oui, bah, le rôle du CCJ, c'est d'abord de porter les envies des jeunes rambolitains, leurs projets et puis... aussi participer à quelques cérémonies, à des manifestations.
1: Il y a combien de personnes au CCJ actuellement ? Combien vous êtes ?
2: Actuellement, on n'est que 4, parce qu'il y a eu beaucoup de départs l'année dernière à cause des études, etc. Mais il y a encore 4 nouveaux jeunes du CMJ, Conseil Municipal des Jeunes, qui vont nous rejoindre cette année-là.
1: Être au CCJ, c'est un engagement déjà dans la vie politique de sa commune dès le plus jeune âge. Qu'est-ce qui te motive, toi, dans le fait de t'investir comme ça pour ta commune, pour les jeunes de ta ville ?
2: Déjà, mes parents, ils travaillent dans la politique, donc j'ai toujours aimé un peu ce milieu-là. Et puis en cinquième, quand on nous a proposé de nous présenter pour le CMJ, je me suis inscrit sur une liste et puis au final, j'ai été élu.
1: Donc le CMJ, c'est le Conseil Municipal des Jeunes. Et ça, c'est l'étape avant le CCJ.
2: Ouais.
1: Et donc ça, c'est des élections qui sont organisées tous les deux ans dans les collèges de Rambouillet. Et ça a été ton premier investissement, toi, vraiment, dans la vie politique de la commune.
2: Ah, totalement, ouais. Ah ouais, avant, j'avais essayé de me présenter à des élections déléguées, mais j'avais jamais été élu, mais c'est tout, quoi.
1: Les deux, le CMJ et le CCJ, travaillent ensemble ou c'est chacun de son côté ?
2: Non, on travaille tout le temps ensemble, notamment avec les projets des jumelages. Ça, on travaille ensemble. Quand on doit aller à Kirchheim, par exemple, on y va ensemble, etc. Oui, on est amené à collaborer.
1: Et ton rôle d'être au CCJ, qu'est-ce qu'il exige de toi, notamment, je crois que tu dois, comme tu le disais, tu dois être présent régulièrement à tes cérémonies.
2: Bon, déjà, il y a les cérémonies, au moins 2 par an, donc le 11 novembre et le 8 mai. Et puis après, la cérémonie du 14 juillet, mais bon, comme on est souvent en vacances ou ailleurs, c'est un peu compliqué parfois. Et puis après, on a 2 types de projets. On a les projets communs à tout le CCJ. Donc c'est par exemple la Saint-Lubin. Ça peut être aussi la Nocturne. La Nocturne, c'est une soirée qui est organisée pour les jeunes de Rambouillet, qui est juste devant la mairie. Il y a aussi des stands de sensibilisation. Et puis après, on a aussi des projets un peu plus personnels, en petits groupes, voire tout seul, où on travaille sur des projets qu'on pense être bons pour les jeunes de Rambouillet. Ouais.
1: Et dans les réunions du CCJ, est-ce que vous êtes complètement autonome ? C'est-à-dire vous êtes que les jeunes du CCJ, du CMJ, ou est-ce que vous êtes encadré par des adultes pendant les réunions, par exemple ?
2: Ouais, non, on a 2 encadrants qui sont là pour faire un peu l'ordre du jour, ce qu'on doit parler... Qui prennent aussi nos avis, etc.
1: Pour veiller au bon déroulement des séances. Comment les projets, parce que tu nous en parlais juste avant, comment les projets ils sont lancés, et notamment au niveau du budget ? Qui est-ce qui gère le budget ? Qui est-ce qui décide d'allouer tel budget pour tel projet ? J'imagine que vous n'avez pas non plus un budget illimité.
2: Quand on décide de faire un projet, il faut d'abord l'écrire. Donc c'est là qu'on va décider le budget, qu'on va estimer le budget en tout cas. Qu'on va définir l'échéancier, quand est-ce qu'on voudrait que ce soit fini, quand est-ce que l'écriture du projet sera finie. On va aussi contacter des prestataires si jamais c'est quelque chose qu'il faut construire. Et puis ensuite, une fois que l'écriture elle est finie, ça passe dans les bureaux de la mairie, dans les mains de Madame le maire qui doit valider. Non d'ailleurs. Hein. Et puis après ça, ça va au conseil municipal où c'est voté. Et en fonction de si c'est accepté ou pas, ils définissent un budget... plus ou moins grand, et puis si jamais il n'y a pas assez de budget, on va demander à des partenaires ou à des sponsors de nous aider.
1: Selon toi, pourquoi c'est important que des jeunes comme toi ils s'engagent le plus tôt possible dans la vie politique ? Alors, évidemment à leur échelle, hein, comme on peut le voir, mais pourquoi c'est important dès le plus jeune âge de s'engager là-dedans ?
2: C'est pas forcément important de s'engager spécialement dans la vie politique, comme au CMJ ou au CCJ, mais si on a envie de s'engager dans des associations comme la Croix-Rouge, juste apporter des vêtements qui sont trop petits pour nous, ou faire une maraude de temps en temps, enfin des trucs assez simples, je trouve que c'est déjà un bel engagement et que c'est, enfin, ouais, c'est important quand même de chacun apporter sa pierre.
1: S'investir dans la vie de la commune, en fait.
2: Exactement.
1: Et construire tous ensemble. Est-ce que toi, personnellement, tu voudrais faire de la politique plus tard, justement, grâce à toute cette expérience? Est-ce que ça t'a donné envie de continuer?
2: Bah oui, j'aimerais bien faire un peu de politique. Après, bon, peut-être pas tout de suite, mais peut-être être maire ou être député, voire ou sénateur. Hein. Enfin, franchement,
1: Il faut avoir des ambitions.
2: Je verrai bien où le vent m'amène, mais oui, pourquoi pas faire un peu de politique, ouais.
1: Pour terminer, si tu devais donner un conseil à un ado qui voudrait s'engager pour sa commune en se présentant au CMJ, par exemple, qu'est-ce que ça serait? Qu'est-ce que tu lui conseillerais?
2: Bah, je dirais que ça reste quand même un engagement, donc il ne faut pas avoir peur de l'engagement, mais
1: c'est une
2: responsabilité quand même. Nous, quand on est arrivé au CMJ, au bout de 2 mois, il y en a 3 qui sont partis, quoi. Enfin, ils n'ont pas...
1: Ah ouais.
2: Ouais. Ou d'autres qui ne venaient plus jamais, etc. Donc, non, faut avoir, pas avoir peur de s'engager, mais normalement, si vous aimez ça, il n'y a pas de problème, pas de raison que vous ayez peur de vous engager.
1: Mais il y a une pression quand même qu'on subit, ne serait-ce que dans les premiers temps, quand on arrive comme ça au CMJ.
2: Au début, on découvre, donc un petit peu quand même. Les premières réunions, on ne connaît personne, on ne sait jamais comment ça se passe, etc. Mais les encadrants, ils nous guident quand même.
1: Oui.
2: Donc, franchement, même quand on construit nos projets, ils nous donnent des
1: Vous n'êtes pas
2: pistes,
1: abandonné.
2: Etc. Non, on est bien accompagnés même.
1: Eh bien, merci à toi d'avoir accepté notre invitation et d'avoir participé à cette émission de Jeunes Horizons. Et merci à vous, chers auditeurs, de nous avoir suivis. En tout cas, on se dit à très bientôt pour découvrir d'autres Jeunes Horizons sur RVE.

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1: Dans ce journal du département des Yvelines, nous allons parler à la fois du département et de son agence Autonomie. Le département met ainsi en place un dispositif appelé Yes Plus, Yvelines étudiants seniors, avec pour thème « Quand les générations se rencontrent ». Il s'adresse aux jeunes à partir de 16 ans et aux seniors de 60 ans et plus. Il s'agit de visites à domicile, d'échanges, de moments de convivialité. Ainsi, Yes Plus met en relation des jeunes engagés et des seniors qui ont envie de partager. Vous souhaitez avoir plus d'informations, vous inscrire à ce dispositif ou en bénéficier? Eh bien, voici une adresse mail toute simple, www.oyesplus.fr. Je répète, www.oyesplus.fr. Plus d'informations également sur le site du département des Yvelines, yvelines.fr.
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1: Bonjour Lionel.
2: Bonjour.
1: On va aller dans le Crétacé, voyage dans le temps, et on va parler de prédateurs.
2: Ouais, il y a 100 millions d'années, le Crétacé était peuplé de prédateurs impressionnants, même dans les océans. Les paléontologues ont analysé les os d'un reptile marin conservé au Muséum d'histoire naturelle de Chicago. À cette époque, donc il y a 100 millions d'années, les os recouvraient une partie de l'Amérique du Nord. Le Polycolitus était un reptile marin qui appartenait au groupe des plésiosaures, et le squelette qui se trouve à Chicago avait une dent profondément plantée dans une de ses vertèbres. Une grosse dent qui indique que le reptile a évidemment été attaqué par un autre animal. Des analyses par tomographie indiquent que la dent appartenait à un poisson géant qui pouvait atteindre 6 mètres de long, le Xiphactinus, un poisson carnivore. Alors, d'après les scientifiques, il ne s'agit pas de prédation, car le poisson carnivore avait pour habitude d'avaler ses proies d'un seul coup, entière. Il s'agirait donc plutôt d'un combat entre les deux animaux. La blessure du reptile se situe au niveau du cou, elle aurait rapidement entraîné la mort du Polycotylus. Ces animaux occupaient en fait des niches écologiques différentes, mais leur territoire pouvait se croiser. Ce genre de combat devait être rare, même à l'époque, car chacun évitait de prendre des risques inutiles. Mais pour défendre son territoire, parfois, il fallait montrer qui était le plus fort.

0: Miley Cyrus, Dream as One. Vous écoutez Hervé, on va parler cinéma dans quelques instants. Et puis après la pause, retour de la musique avec Run DMC en 1986, 10h, nouvelle édition du journal national, mais également nouvelle édition du journal local.
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1: Allez, on commence avec Star Wars, The Mandalorian and Grogu qui vous attend au cinéma cette semaine. La sortie événement, la chute du maléfique Empire Galactique a précipité la dispersion des seigneurs de guerre impériaux à travers la galaxie. Pour protéger tout ce pourquoi la rébellion s'est battue, la jeune Nouvelle République décide de faire appel au légendaire chasseur de primes Mandalorian Din Djarin et son jeune apprenti Grogu. Voilà, ça s'appelle Mandalorian and Grogu et c'est cette semaine au cinéma. On va parler de Cannes maintenant avec le film auto-fiction de Pedro Almodovar présenté en compétition hein, au Festival de Cannes. Et bien vous allez pouvoir le retrouver à l'affiche cette semaine et vous faire vous-même votre idée. Hein. Raoul est un cinéaste culte en pleine crise créative lorsqu'un drame frappe l'une de ses plus proches collaboratrices. Il s'en inspire pour écrire son prochain film peu à peu. Ils imaginent Elsa, une réalisatrice en pleine écriture dont le parcours commence à refléter le sien. Les deux cinéastes deviennent les deux facettes d'un même personnage dans un jeu de miroir où l'impudeur de l'autofiction dévoile autant qu'elle détruit. Mais jusqu'où peut-on aller pour raconter une histoire? C'est le nouveau Pedro Almodovar, autofiction. Et puis enfin, la sortie du film Les Goûteuses d'Hitler, hein, pour considérer comme biopic, durant la Seconde Guerre mondiale, Rosa est recrutée comme goûteuse. Pour le chef du parti nazi Adolf Hitler, trois fois par jour, la jeune femme et d'autres camarades doivent manger afin de s'assurer que la nourriture n'est pas empoisonnée. Chaque bouchée sera peut-être la dernière. Ça s'appelle Les Goûteuses d'Hitler et c'est à voir également cette semaine au cinéma. Je vous laisse faire votre choix et par avance, de belles sorties à tous.
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0: Vous écoutez RVE, il est 10h. On va tout de suite retrouver un point sur l'information.
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2: Bonjour à tous. Coup de feu près de la Maison Blanche. Donald Trump a affirmé que le tireur avait des antécédents de violence et semblait obsédé par le bâtiment. Le jeune homme aurait ouvert le feu hier dans la soirée à Washington avant d'être abattu par les forces de l'ordre. Une personne a également été blessée par balle. Le président américain se trouvait dans la Maison Blanche pendant les faits. Présidentielle de 2027, l'école, les salaires, les frontières et l'IA sont les quatre chantiers capitaux pour le scrutin de Gabriel Attal. L'ancien premier ministre a fait cette annonce hier dans les colonnes du Parisien. Il a officialisé sa candidature pour le prochain scrutin en fin de semaine. Elle était d'ailleurs réclamée par plusieurs personnalités politiques dans le pays. Diplomatie, la France interdit l'accès à son territoire au ministre israélien de la Sécurité intérieure après sa vidéo devant les militants de la flottille pour Gaza. Le ministre français des Affaires étrangères, Jean-Noël Barrot, a indiqué ne pas pouvoir tolérer que des ressortissants français puissent ainsi être menacés, intimidés ou brutalisés, et qui plus est par un responsable public. Il a rappelé que cette polémique s'ajoute à d'autres déjà existantes. Et en Espagne, 4 personnes ont été interpellées après des heurts lors du retour des militants de la flottille pour Gaza. 6 militants pro-palestiniens sont arrivés hier à l'aéroport de Bilbao après avoir été détenus par les forces israéliennes. Les autorités espagnoles ont indiqué que ces interpellations ont eu lieu à la suite d'affrontements autour de ce retour. Drame aux Philippines, un immeuble en construction s'est effondré et 19 personnes sont présumées manquantes. Le premier bilan fait état de 24 personnes secourues dans les décombres, ainsi que de 2 autres extraites d'un appart-hôtel touché. Les personnes encore recherchées travaillaient habituellement sur place. L'opération de secours est difficile. Divertissement, la prochaine saison d'Emily in Paris sera la dernière. Dans une vidéo publiée sur Instagram, l'actrice Lily Collins a fait cette annonce. Elle est l'héroïne du programme. La série est diffusée depuis 2020 sur Netflix et s'est révélée être l'une des plus populaires et rentables pour la plateforme. Cette 6e et dernière saison est attendue cette année.
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3: Week-end de 3 jours et actualité de loisirs dans ce flash d'information avec notre...
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3: Week-end de 3 jours et actualité de loisirs dans ce flash d'information avec notamment...

0: Dimanche à 13h, rendez-vous à la salle Émile Zola pour un défi jeu organisé par l'AAJA pour découvrir notamment des jeux en bois, droit d'entrée au chapeau. Plus d'informations sur le réseau social Facebook AAJA. Direction les Essarts-le-Roi où il y aura tout au long de cette journée jusqu'à 18h la fête de la nature qui a lieu sur la place du marché. Et puis à Montfort-Lamory se termine ce soir l'exposition consacrée au pardon breton, exposition vue au travers du regard de Yasmine le Pêcheur, exposition inédite qui a lieu à la Maison du Tourisme et du Patrimoine. On termine par le Parc Naturel Régional de la Haute-Vallée de Chevreuse qui organise les rencontres du patrimoine le 29, 30 et 31 mai prochain à la Fondation Coubertin à Saint-Rémy-des-Chevreuses au programme des conférences mais également des expositions, un spectacle et visites. Si vous souhaitez vous y inscrire, l'entrée est libre, mais il faut s'inscrire. C'est sur le site parc-naturel-chevreuse.fr.
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2: C'est du soleil qui est attendu pour ce dimanche 24 mai sur l'ensemble du territoire avec des températures largement au-dessus des normales de saison, déjà entre 12 et 18 degrés le matin. Dans l'après-midi, on prévoit jusqu'à 28 degrés à Perpignan, 29 degrés à Marseille, 31 degrés à Lille, il fera 33 au Cerévichy, 34 à La Rochelle et jusqu'à 35 pour la maximale à Bordeaux avec du vent qui pourra souffler en rafale localement jusqu'à 40 km/h.
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0: Allez, belle matinée sur RVE, il est 10h passé de 5 minutes, on retrouvera l'actualité tout à l'heure à partir de 11h. Pour l'instant, poursuite de la programmation sur votre radio préférée, que vous pouvez retrouver sur internet et en DAB.

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1: Dans ce journal de la communauté d'agglomération Rambouillet Territoire, parlons de l'agriculture. Elle occupe une place essentielle dans l'identité du territoire de la communauté d'agglomération. En effet, elle s'étend sur un espace majoritairement rural où forêts, champs et villages composent un cadre de vie harmonieux. Avec 40% de sa superficie dédiée à l'agriculture, le territoire accueille plus de 200 exploitations, dont la majorité spécialisée en grande culture. Cette activité économique, composante importante du développement local, fait l'objet d'un accompagnement de Rambouillet Territoire. Plus d'informations sur la communauté d'agglomération en allant sur le site rt78.fr.

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1: Bonjour à toutes et à tous, bienvenue dans ce nouvel épisode de notre série hebdo sur l'histoire des villes et villages du Sud-Yvelines. Cette semaine, cap sur Bullion, une minute pour remonter le temps, c'est parti. Le nom de Bullion trouve son origine dans l'histoire locale. Au XIIe siècle, le village était connu sous le nom de Boulon. C'est en 1611 que Claude de Bullion acheta la seigneurie et, avec l'accord du roi, fit modifier le nom en Bullion en 1621, rendant hommage donc à sa famille et à son propre nom. Claude de Bullion n'était pas seulement un aristocrate, il fut avocat, conseiller d'État et surintendant des finances, jouant un rôle majeur dans l'économie du royaume. Il est surtout connu pour avoir introduit le louis d'or, une réforme monétaire qui stabilisa la monnaie française et marqua son époque. Son influence se lisait autant dans le paysage qu'à travers ses actions politiques et économiques, et son nom reste gravé dans l'histoire du village.
2: Merci pour votre écoute, j'espère que ça vous a plu. Je pense que vous êtes habitués maintenant, si vous écoutez les chroniques, à entendre l'histoire du nom en première chronique le lundi. Demain, nouvelle chronique sur Bullion. J'espère que vous passez une très bonne journée sur RVE.

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0: Hervé au 137, bienvenue à vous. Il est 11h, on fait un point sur la formation.
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2: Bonjour à tous. Coup de feu près de la Maison Blanche. Donald Trump a affirmé que le tireur avait des antécédents de violence et semblait obsédé par le bâtiment. Le jeune homme aurait ouvert le feu hier dans la soirée à Washington avant d'être abattu par les forces de l'ordre. Une personne a également été blessée par balle. Le président américain se trouvait dans la Maison Blanche pendant les faits. Présidentielle de 2027, l'école, les salaires, les frontières et l'IA sont les quatre chantiers capitaux pour le scrutin de Gabriel Attal. L'ancien premier ministre a fait cette annonce hier dans les colonnes du Parisien. Il a officialisé sa candidature pour le prochain scrutin en fin de semaine. Elle était d'ailleurs réclamée par plusieurs personnalités politiques dans le pays. Diplomatie, la France interdit l'accès à son territoire au ministre israélien de la Sécurité intérieure après sa vidéo devant les militants de la flottille pour Gaza. Le ministre français des Affaires étrangères, Jean-Noël Barrot, a indiqué ne pas pouvoir tolérer que des ressortissants français puissent ainsi être menacés, intimidés ou brutalisés, et qui plus est par un responsable public. Il a rappelé que cette polémique s'ajoute à d'autres déjà existantes. Et en Espagne, 4 personnes ont été interpellées après des heurts lors du retour des militants de la flottille pour Gaza. 6 militants pro-palestiniens sont arrivés hier à l'aéroport de Bilbao après avoir été détenus par les forces israéliennes. Les autorités espagnoles ont indiqué que ces interpellations ont eu lieu à la suite d'affrontements autour de ce retour. Drame aux Philippines, un immeuble en construction s'est effondré et 19 personnes sont présumées manquantes. Le premier bilan fait état de 24 personnes secourues dans les décombres ainsi que de 2 autres extraites d'un appart-hôtel touché. Les personnes encore recherchées travaillaient habituellement sur place. L'opération de secours est difficile. Divertissement, la prochaine saison d'Emily in Paris sera la dernière. Dans une vidéo publiée sur Instagram, l'actrice Lily Collins a fait cette annonce. Elle est l'héroïne du programme. La série est diffusée depuis 2020 sur Netflix et s'est révélée être l'une des plus populaires et rentables pour la plateforme. Cette 6e et dernière saison est attendue cette année.
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3: Week-end de 3 jours et actualité de loisirs dans ce flash d'information avec notamment ce dimanche à Coignères, la brocante qui se déroule avenue de la gare de 9h à 18h. Il y a 200 exposants, mais n'oublions pas également celle d'Hermeret qui organise de 8h30 à 18h rue de l'église son vide-grenier avec 105 exposants. Allons du côté de Dourdan où le Lions Club de Dourdan et la ville de Dourdan organisent de 10h à 18h ce dimanche sa 39e bourse des minéraux avec des fossiles et des pierres fines taillées, des gemmes. L'entrée est fixée à 5 euros et va alimenter les œuvres du Lions Club. Direction Ablis, où ce dimanche à 13h, rendez-vous à la salle Émile Zola pour un défi jeu organisé par l'AAJA pour découvrir. Direction Ablis, où ce dimanche à 13h, rendez-vous à la salle Émile Zola pour un défi jeu organisé par l'AAJA pour découvrir notamment des jeux.

0: On termine par le parc naturel régional de la Haute-Vallée de Chevreuse qui organise les rencontres du patrimoine le 29, 30 et 31 mai prochains à la Fondation de Coubertin à Saint-Rémy-les-Chevreuse au programme des conférences mais également des expositions, un spectacle et visites. Si vous souhaitez vous y inscrire, l'entrée est libre mais il faut s'inscrire. C'est sur le site parc-naturel-chevreuse.fr.
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0: La météo de ce dimanche, c'est un ciel qui sera bleu et ensoleillé avec très peu de nuages et des températures estivales, 25 à 26 degrés cet après-midi, 19 dans la soirée, 15 la nuit prochaine. Lundi matin, on devrait se réveiller avec le même temps, 20 degrés et 26 dans l'après-midi.
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0: Voilà, c'était le point sur l'actualité. Je reviens vers vous tout à l'heure à midi pour un nouveau point sur l'actualité locale. Ça sera précédé du journal national. Vous écoutez RVE, on vous souhaite une belle journée en ce dimanche 24 mai.

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0: très grosse.
1: Bon appétit à toutes et à tous, il est exactement midi.
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3: Bonjour à tous. Coup de feu près de la Maison-Blanche. Donald Trump a affirmé que le tireur avait des antécédents de violence et semblait obsédé par le bâtiment. Le jeune homme aurait ouvert le feu hier dans la soirée à Washington avant d'être abattu par les forces de l'ordre. Une personne a également été blessée par balle. Le président américain se trouvait dans la Maison-Blanche pendant les faits. Présidentielle de 2027, l'école, les salaires, les frontières et l'IA sont les quatre chantiers capitaux pour le scrutin de Gabriel Attal. L'ancien premier ministre a fait cette annonce hier dans les colonnes du Parisien. Il a officialisé sa candidature pour le prochain scrutin en fin de semaine. Elle était d'ailleurs réclamée par plusieurs personnalités politiques dans le pays. Diplomatie, la France interdit l'accès à son territoire au ministre israélien de la Sécurité intérieure après sa vidéo devant les militants de la flottille pour Gaza. Le ministre français des Affaires étrangères, Jean-Noël Barrot, a indiqué ne pas pouvoir tolérer que des ressortissants français puissent ainsi être menacés, intimidés ou brutalisés, et qui plus est par un responsable public. Il a rappelé que cette polémique s'ajoute à d'autres déjà existantes. Et en Espagne, 4 personnes ont été interpellées après des heurts lors du retour des militants de la flottille pour Gaza. 6 militants pro-palestiniens sont arrivés hier à l'aéroport de Bilbao après avoir été détenus par les forces israéliennes. Les autorités espagnoles ont indiqué que ces interpellations ont eu lieu à la suite d'affrontements autour de ce retour. Drame aux Philippines, un immeuble en construction s'est effondré et 19 personnes sont présumées manquantes. Le premier bilan fait état de 24 personnes secourues dans les décombres, ainsi que de 2 autres extraites d'un appart-hôtel touché. Les personnes encore recherchées travaillaient habituellement sur place. L'opération de secours est difficile. Divertissement, la prochaine saison d'Emily in Paris sera la dernière. Dans une vidéo publiée sur Instagram, l'actrice Lily Collins a fait cette annonce. Elle est l'héroïne du programme. La série est diffusée depuis 2020 sur Netflix et s'est révélée être l'une des plus populaires et rentables pour la plateforme. Cette 6e et dernière saison est attendue cette année.
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4: Week-end de 3 jours et actualité de loisirs dans ce flash d'information avec notamment ce dimanche à Coignières, la brocante qui se déroule avenue de la Gare de 9h à 18h. Il y a 200 exposants, mais n'oublions pas également celle d'Hermeret qui organise de 8h30 à 18h rue de l'Église son vide-grenier avec 105 exposants. Allons du côté de Dourdan où le Lions Club de Dourdan et la ville de Dourdan organisent de 10h à 18h ce dimanche sa 39e bourse des minéraux avec des fossiles et des pierres fines taillées, des gemmes. L'entrée est fixée à 5 euros et va alimenter les œuvres du Lions Club. Direction Ablis, où ce dimanche à 13h, rendez-vous à la salle Émile Zola pour un défi-jeu organisé par l'AAJA pour découvrir notamment des jeux en bois, droit d'entrée au chapeau. Plus d'informations sur le réseau social Facebook AAJA. Direction les Essarts-le-Roi, où il y aura tout au long de cette journée jusqu'à 18h la fête de la nature qui a lieu sur la place du marché. Et puis à Montfort-l'Amaury se termine ce soir l'exposition consacrée au pardon breton, exposition vue au travers du regard de Yasmine le pêcheur, exposition inédite qui a lieu à la Maison du tourisme et du patrimoine. On termine par le parc naturel régional de la Haute-Vallée de Chevreuse qui organise les rencontres du patrimoine, la Maison du tourisme et du patrimoine. On termine par le parc naturel régional de la Haute-Vallée de Chevreuse qui organise les rencontres du patrimoine.

0: On devrait se réveiller avec le même temps, 20 degrés et 26 dans l'après-midi.
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0: Vous êtes sur RVE, je vous souhaite un bon appétit. Les midi passé de presque 4 minutes et 50 secondes. On va retrouver la musique avec Jake et Carla et Tom Odell. Je reviens vers vous à midi 11 pour de l'info locale. Je vous souhaite un bon dimanche à toutes et à tous.

Belle journée à vous et bon appétit si vous êtes à table. N'oubliez pas de noter dans vos tablettes que les 6 et 7 juin prochains, à la Bergerie Nationale 55, exposants vous attendent dans le cadre du Salon des métiers d'art et de la création. Entrée libre de 10h à 19h.

0: 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C'est à la Fondation de Coubertin que tout se passe, à Saint-Rémy-les-Chevreuses. 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

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Retour de la musique tout de suite avec Zazie.

0: Le journal du département des Yvelines.
1: Lors de la dernière séance départementale du Conseil départemental des Yvelines, le 20 février dernier, le département a débuté un projet inédit en France avec la création de 5 villages dédiés à l'accueil des mineurs non accompagnés. Pensés comme de véritables lieux de vie et d'insertion, ils permettront d'accompagner durablement ces jeunes vers l'autonomie. Ces 5 villages accueilleront des jeunes de 14 à 21 ans, relevant de l'aide sociale à l'enfance et seront donc construits par le département. Ce dispositif innovant repose sur un accueil en unité de vie à taille humaine, complété par un accompagnement global, scolarité, insertion professionnelle et sociale, accès aux soins, activités sportives et culturelles. Le premier village, Chénier, situé à Mantes-la-Jolie, ouvrira en mai 2026 et bénéficiera d'un soutien de l'État à hauteur de 730 000 euros pour l'investissement initial. Pour son fonctionnement sur la période courant jusqu'en 2027, le département a sollicité une subvention du Fonds social européen plus de 724 747 euros. Plus d'informations sur la protection de l'enfance en allant sur le site yveline-info.fr.

0: Et je vous propose de retrouver tout de suite la chronique littéraire. Délivrez-vous avec notre ami Jacques Fournier et son invité. Retour ensuite de la musique avec le dernier Stéphane Echer, Sauvage Continent. Vous écoutez RVE, bon appétit à toutes et à tous et surtout bon dimanche à l'écoute de votre radio préférée sur radio-rve.com.
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2: Bonjour, délivrez-vous. Chronique littéraire, bienvenue sur RVE. On va commencer en accueillant Mélanie.
3: Bonjour.
2: Donc Mélanie, notre chroniqueuse bande dessinée.
3: Donc aujourd'hui, spéciale bande dessinée chevalerie. On va commencer avec Tête de chien, 3 tomes parus aux éditions d'Argo de Vincent Brujas, Ronan Toulois et Johan Guillot. Un jeune homme, Jocelyn, destiné à rejoindre les ordres, s'est entraîné depuis sa plus tendre enfance à devenir chevalier. Il vit de combat auprès de Jehan, apprenti chevalière. Et oui, Jehan est une femme qui cache sa véritable identité. Dans ses combats, le chevalier noirci reste une énigme. Qui est-il ? Le bruit court qu'il s'agit d'un prince. Lors d'une joute entre lui et Jocelyn, le jeune garçon se retrouve vaincu. Jehan est donc bien décidé à venger son ami. On entre dans un univers moins connu de la chevalerie, les tournois contre rançon, où se jouent des alliances entre partisans de seigneurs et où l'esprit chevaleresque est mis en exergue. L'intrigue se met en place dans ce premier tome, servi par un dessin dynamique expressif et une bonne assimilation de l'iconographie du Moyen-Âge. C'est pour vous, si vous êtes en quête d'un récit de combat chevaleresque, d'intrigue autour de rivalité entre comtes et seigneurs, et de personnages attachants. On enchaîne avec Ténébreuse en 2 tomes aux éditions Air Libre par le regretté scénariste de Podom Hubert et Malier, le dessinateur du Grand Mort, 2 bandes dessinées que je vous recommande par ailleurs. Il est des réputations qui vous collent au basque comme une mauvaise odeur dont on ne peut se défaire, dit la bande dessinée. Et Arthur, chevalier à tendance avinée, en fait les frais. Mercenaire auto-déclaré, un soir il est recruté par 3 mystérieuses femmes. Pour sauver une princesse retenue en otage par un dragon dans un château noir. La délivrer lui permettrait de racheter son honneur. Une fois la mission accomplie, rien ne se révèle aussi manichéen que prévu. Une dose de malédiction, une pincée de magie, un zeste de bravoure, et vous avez la recette savoureuse de cette bande dessinée, servie par les dessins expressifs à la fois doux et sombres de Malier. C'est pour vous, si vous aimez les héroïnes fortes, que vous recherchez un récit fonctionnant comme un conte avec des références au mythe, et une fantaisie au service d'une histoire de rédemption. Ensuite, Night Club. Le premier tome est paru aux éditions Dupuis par Arthur De Pince. Donc Arthur De Pince, c'est l'auteur de Zombilennium, la série en 6 tomes. Royaume de Jérusalem était 1181. Il fait chaud, très très chaud. Et Séraphine, une forgeronne, traverse les déserts de Terre Sainte pour vendre ses armures jusqu'à sa rencontre avec les Francs. Taxe sur les marchandises. As-tu de quoi t'acquitter de cette taxe ou bien faut-il se servir soi-même, Séraphine? Oh, mais que vois-je au loin? L'honneur, la bravoure, la dignité qui se font la malle? Vite, courez-leur après. Et voici, à peu près, Séraphine, qui n'a pas sa langue dans sa poche, qui a pour but de recruter des chevaliers pour protéger son village des pilleurs. 7 chevaliers vont être recrutés. Nous avons un chevalier mercenaire, un templier sans travail, une nonne qui manie l'arc et le recel d'objets, un amant dénudé, séducteur, charmeur et charmant, un chevalier du genre Don Quichotesque et une valkyrie norvégienne qui a fait pénitence à la force herculéenne. Ensuite, Sabotaille, un tatar à la recherche d'armure pour combattre ses ennemis. C'est une bande dessinée pour vous si vous aimez l'humour déjanté et pincant rire d'Arthur de Pince et que l'hémoglobine ne vous effraie pas. C'est drôle, sanglant, dynamique et forcément décalé. 7 samouraïs en Terre Sainte unis malgré leurs différences, un cocktail explosif à suivre. Mais peut-on parler de chevalerie sans évoquer le chevalier noir? Certainement, mais cela manquerait donc de piquant. Et là, je vous propose Batman, la dernière sentinelle aux éditions DC Deluxe sur Urban Comics. Sous-titre, roman graphique incontournable de l'univers DC par Tom Taylor et Andy Kubert. Donc l'univers DC Comics est très très dense. Donc je vais vous proposer comme porte d'entrée ce comics. Bruce Wayne a vieilli. Alfred n'est plus là, son manoir tombe en ruine. Est-il temps de quitter Gotham City? Peut-être. Mais c'est sans compter une mystérieuse organisation meurtrière. Nous avons là un comics efficace avec une bonne dose d'adrénaline en un seul tome, qui est idéal pour entrer en douceur ou pas dans l'univers de Batman. C'est pour vous si vous aimez les personnages torturés, faibles et forts à la fois, loin des super-héros classiques, que vous cherchez une histoire au rythme rapide, très rapide, et servie par des dessins expressifs et magnifiques. Oyez, oyez, demoiselles et damoiseaux, prêtez-moi encore votre oreille pour ouïr cette bonne nouvelle. Voici Graal, manga de Luciano Damiano, 1 tome publié aux éditions Vega. Donc c'est un global manga, mangaka italien, à partir de 14 ans. Perceval a enfin découvert le Graal. Il était temps. Vous savez, cette fameuse coupe qui ne se vide pas et qui a des vertus magiques. Et ça tombe bien, tous les chevaliers de la table ronde sont réunis. Voici donc qu'ils boivent chacun à leur tour jusqu'à ce qu'il ne reste plus qu'une goutte qui sera donc pour Perceval et non pour Lancelot. Retardataire. Pauvre Perceval, lui qui n'a pas pu en profiter. Mais attendez une minute, n'ai-je pas dit plutôt que cette coupe ne se vidait jamais? Et oui, c'est alors qu'il y a un problème. Et les chevaliers aussi vont s'en apercevoir lorsque dans une bataille, ils vont se transformer en super-héros. Qui leur a fourni leur Graal? Comment maîtriser leur nouveau pouvoir? Quel est le rôle de Morgane? C'est pour vous, si vous cherchez un manga d'action assez déjanté et aux blagues potaches pour une revisitation de la légende du roi Arthur et de ses acolytes. À partir de 14 ans, à cause de ces scènes de combat, pour moi, un plaisir coupable de lecture, un vrai divertissement, n'y attendez rien d'autre. Cette chronique est terminée. Pour la prochaine fois, je vous parlerai d'une bande dessinée et si une éruption solaire provoquait une coupure de courant mondial, notre monde pourrait-il y survivre? Ce sera Off d'Olivier Tola, Romain Renard et Patrice Regla-Visanova. 352 pages aux éditions Maguen. Et pourquoi pas un focus justement sur Romain Renard, cet auteur multicasquette pour Melville en 3 tomes, et revoir Comanche tous les deux aux éditions Le Lombard. Vos ados ne lisent que des mangas, vous voulez qu'ils lisent un vrai livre entre guillemets, vous connaissez ma passion pour les mangas. Je vous parlerai donc des light novels, ces romans à l'origine ou décalant de mangas, et dont l'écriture très imagée pourra les réconcilier au format plus traditionnel du roman.
2: Merci Mélanie.
3: Merci à vous.
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0: Et à 103.7, on va se quitter avec le cinéma. Enfin, on va se quitter parce que moi, je vous retrouve ce soir avec Lionel Bouris et le Biréo 78 pour parler espace avec ce président de l'association des Essarts-le-Roi. On parlera de la gravité ce soir.
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1: Allez, on commence avec Star Wars, The Mandalorian, and Grogu qui vous attend au cinéma cette semaine. La sortie événement, la chute du maléfique Empire Galactique a précipité la dispersion des seigneurs de guerre impériaux à travers la galaxie. Pour protéger tout ce pourquoi la rébellion s'est battue, la jeune Nouvelle République décide de faire appel au légendaire chasseur de primes Mandalorian Din Djarin et son jeune apprenti Grogu. Voilà, ça s'appelle Mandalorian and Grogu et c'est cette semaine au cinéma. On va parler de Cannes maintenant avec le film auto-fiction de Pedro Almodovar présenté en compétition au Festival de Cannes. Et bien vous allez pouvoir le retrouver à l'affiche cette semaine et vous faire vous-même votre idée. Raoul est un cinéaste culte en pleine crise créative lorsqu'un drame frappe l'une de ses plus proches collaboratrices. Il s'en inspire pour écrire son prochain film peu à peu. Ils imaginent Elsa, une réalisatrice en pleine écriture dont le parcours commence à refléter le sien. Les deux cinéastes deviennent les deux facettes d'un même personnage dans un jeu de miroir où l'impudeur de l'autofiction dévoile autant qu'elle détruit. Mais jusqu'où peut-on aller pour raconter une histoire? C'est le nouveau Pedro Almodovar, autofiction. Et puis enfin, la sortie du film Les Goûteuses d'Hitler, considéré comme biopic, durant la Seconde Guerre mondiale, Rosa est recrutée comme goûteuse. Pour le chef du parti nazi Adolf Hitler, trois fois par jour, la jeune femme et d'autres camarades doivent manger afin de s'assurer que la nourriture n'est pas empoisonnée. Chaque bouchée sera peut-être la dernière. Ça s'appelle Les Goûteuses d'Hitler et c'est à voir également cette semaine au cinéma. Je vous laisse sur votre choix et par avance, de belles sorties à tous.
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2: Bonjour à tous. Coup de feu près de la Maison-Blanche. Donald Trump a affirmé que le tireur avait des antécédents de violence et semblait obsédé par le bâtiment. Le jeune homme aurait ouvert le feu hier dans la soirée à Washington avant d'être abattu par les forces de l'ordre. Une personne a également été blessée par balle. Le président américain se trouvait dans la Maison-Blanche pendant les faits. Présidentielle de 2027, l'école, les salaires, les frontières et l'IA sont les quatre chantiers capitaux pour le scrutin de Gabriel Attal. L'ancien Premier ministre a fait cette annonce hier dans les colonnes du Parisien. Il a officialisé sa candidature pour le prochain scrutin en fin de semaine. Elle était d'ailleurs réclamée par plusieurs personnalités politiques dans le pays. Diplomatie, la France interdit l'accès à son territoire au ministre israélien de la Sécurité intérieure après sa vidéo devant les militants de la flottille pour Gaza. Le ministre français des Affaires étrangères, Jean-Noël Barrot, a indiqué ne pas pouvoir tolérer que des ressortissants français puissent ainsi être menacés, intimidés ou brutalisés, et qui plus est par un responsable public. Il a rappelé que cette polémique s'ajoute à d'autres déjà existantes. Et en Espagne, 4 personnes ont été interpellées après des heurts lors du retour des militants de la flottille pour Gaza. 6 militants pro-palestiniens sont arrivés hier à l'aéroport de Bilbao après avoir été détenus par les forces israéliennes. Les autorités espagnoles ont indiqué que ces interpellations ont eu lieu à la suite d'affrontements autour de ce retour. Drame aux Philippines, un immeuble en construction s'est effondré et 19 personnes sont présumées manquantes. Le premier bilan fait état de 24 personnes secourues dans les décombres, ainsi que de 2 autres extraites d'un appart-hôtel touché. Les personnes encore recherchées travaillaient habituellement sur place. L'opération de secours est difficile. Divertissement, la prochaine saison d'Emily in Paris sera la dernière. Dans une vidéo publiée sur Instagram, l'actrice Lily Collins a fait cette annonce. Elle est l'héroïne du programme. La série est diffusée depuis 2020 sur Netflix et s'est révélée être l'une des plus populaires et rentables pour la plateforme. Cette 6e et dernière saison est attendue cette année.
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3: Week-end de 3 jours et actualité de loisirs dans ce flash d'information avec notamment ce dimanche à Coignères, la brocante qui se déroule avenue de la gare de 9h à 18h. Il y a 200 exposants. Mais n'oublions pas également celle d'Hermeret qui organise de 8h30 à 18h rue de l'Église son vide-grenier avec 105 exposants. Allons du côté de Dourdan où le Lions Club de Dourdan et la ville de Dourdan organisent de 10h à 18h ce dimanche sa 39e bourse des minéraux avec des fossiles et des pierres fines taillées, des gemmes. L'entrée est fixé à 5€ et va alimenter les œuvres du Lions Club. Direction Ablis où ce dimanche à 13h, rendez-vous à la salle Émile Zola pour un défi-jeu organisé par l'AAJA pour découvrir notamment des jeux en bois, droit d'entrée au chapeau. Plus d'informations sur le réseau social Facebook AAJA. Direction les Essarts-le-Roi où il y aura tout au long de cette journée jusqu'à 18h la fête de la nature qui a lieu sur la place du marché. Et puis à Montfort-l'Amaury se termine ce soir l'exposition consacrée au Pardon Breton. Exposition vue au travers du regard de Yasmine Le Pêcheur, exposition inédite qui a lieu à la Maison du Tourisme et du Patrimoine. On termine par le Parc Naturel Régional de la Haute-Vallée de Chevreuse qui organise les rencontres du patrimoine le 29, 30 et 31 mai prochain à la Fondation Coubertin à Saint-Rémy-des-Chevreuse au programme des conférences mais également des expositions, un spectacle et visites. Si vous souhaitez vous y inscrire, l'entrée est libre, mais il faut s'inscrire, c'est sur le site parc-naturel-chevreuse.fr.
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3: La météo de ce dimanche, c'est un ciel qui sera bleu et ensoleillé avec très peu de nuages et des températures estivales, 25 à 26 degrés cet après-midi, 19 dans la soirée, 15 la nuit prochaine. Lundi matin, on devrait se réveiller avec le même temps, 20 degrés et 26 dans l'après-midi.

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0: Hervé, salut à tous, c'est Hervé 80. On est samedi, comme chaque week-end, sur le 103.7, entre 11h et 13h le samedi, et entre 16h et 18h le dimanche. C'est Hervé 80, 2h consacrées intégralement au son des années 80, avec dans le premier quart d'heure Michael Jackson pour Dirty Diana, Princess pour I'll Keep On Loving You, dans quelques secondes ce sera Madness pour One Step Beyond, et juste après le groupe Dead or Alive qui nous avait sorti quelques tubes dans les années 80, dont Used Me New Land, ce sera un titre moins connu qui s'appelle Son of the Gun.
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1: Juste avant, c'était Princess avec elle, Keep on Loving You. On fait une très courte pause dans quelques secondes. On se retrouve dans moins d'une minute avec la suite du programme, un classique des années 80. Chanson française, Étienne Dao pour Tomber pour la France 1985. On aura également Cyndi Lauper avec True Colors, Alana Miles pour Black Velvet, Howard Jones, Simple Minds et Yazoo avec Situation.
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1: Avec précédemment Howard Jones pour le titre Look Mama, on fait une très courte pause dans quelques secondes. Le retour de la musique, ce sera juste après. Avec, pour terminer cette première heure, le groupe Soul to Soul pour Back to Life et Farley Jack Master Funk avec Love Can Turn Around. C'est RVE 80, vous êtes sur RVE, votre radio du Sud-Yvelines, évidemment. 103.7, si vous voulez nous écouter sur internet, www.radio-rve.com, RVE 80. C'est chaque samedi à 11h et le dimanche après-midi. À partir de 16h, très bon week-end sur RVE.
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0: Vous êtes toujours sur RVE, le 103.7, votre radio dans le Sud-Yvelines, et c'est RVE 80 pendant 2 heures, le son des années 80, avec dans quelques secondes un classique, un énorme classique, même Michael Jackson. Pour Thriller, on aura également George Michael avec Freedom, les Fanny and Cannibals un peu plus tard avec Good Thing, ainsi que du côté des ballades, le très beau slow I Want to Know What Love Is du groupe Foreigner.

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1: Juste avant, c'était les Fanny Cannibals avec le titre Good Thing, l'année 1987. On fait une très courte pause, retour de la musique dans environ 2 minutes avec une très belle balade. Ça sera celle de groupe Foreigner, I Want to Know What Love Is. On aura Kate Bush avec Suspended in Gaffa, les Tears for Fears, Toto avec Pamela et Culture Club de Boy George avec Church of the Poison Mind. C'est RVE 80 chaque samedi à 11h, chaque dimanche à partir de 16h pour la rediff. C'est pendant 2h le son des années 80.
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1: Bientôt la fin de l'émission de cette semaine avec, juste après la pause, Liza Minnelli avec la reprise du titre de Tanita Tikaram qui était sorti 2 ou 3 ans juste avant. C'était Twist in My Sobriety, repris par Liza Minnelli pour les Pet Shop Boys et l'album Result. On terminera cette émission avec Patrick Coutin pour le titre J'aime regarder les filles. Je vous souhaite un excellent week-end à l'écoute des programmes de RVE. Comme chaque semaine, je vous souhaite également une très bonne semaine et je vous donne rendez-vous au week-end prochain pour une nouvelle édition de RVE 80. Ciao!
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2: Bonjour à tous. Guerre en Ukraine. Emmanuel Macron a condamné la fuite en avant de la Russie après des tirs d'un missile hypersonique contre Kiev. Le président de la République a dénoncé les bombardements russes qui se succèdent contre les objectifs civils. Sur X, il a déploré l'impasse de la guerre d'agression de Moscou. Le ministère de la Défense russe a de son côté affirmé n'avoir visé que des cibles militaires. 4 personnes sont mortes cette nuit en Ukraine. Politique. Sébastien Lecornu pourrait renoncer à l'allocation sociale unique par manque de temps. Matignon a fait retirer le projet de loi sur l'allocation unique de l'ordre du jour du Conseil d'État. Le texte vise à fusionner RSA, allocation logement et prime d'activité sous un seul régime. Il se heurte cependant à des difficultés de mise en pratique. Le projet avait été annoncé en novembre. Affaire Patrick Bruel, Sandrine Rousseau demande l'annulation des concerts du chanteur. Elle invoque la mise en danger des femmes qui travaillent avec lui. L'élu écologiste a indiqué qu'il y avait des techniciennes, des personnes qui gèrent les lumières, le son, ainsi que sa loge. Une trentaine de femmes accusent actuellement Patrick Bruel d'agression sexuelle et de viol. Dôme de chaleur, Paris pourrait connaître une série de 8 jours consécutifs de forte chaleur. C'est l'alerte faite par Météo France. La vague de chaleur est inhabituelle pour la période. Des records de température ont d'ailleurs été battus hier dans le pays, avec un mercure qui a dépassé les 30 degrés. Le Finistère est en vigilance jaune à la canicule jusqu'à demain. Guerre au Moyen-Orient, la présidente de la Commission européenne salue les progrès vers un accord entre les États-Unis et l'Iran. Ursula von der Leyen a pris la parole sur X. Elle a précisé que nous avons besoin d'un accord qui désamorce véritablement le conflit, permette la réouverture du détroit d'Ormuz et garantisse une liberté de navigation totale. Cinéma, Eddie Murphy a imposé une règle immuable à ses enfants jusqu'à leurs 18 ans. Ils ont tous interdiction de mettre les pieds sur un plateau de tournage avant d'avoir atteint cet âge. Une interdiction qui a d'ailleurs beaucoup pesé sur sa fille Bella, âgée de 24 ans aujourd'hui. Elle a voulu jouer très tôt la comédie. Son père a de son côté préféré qu'elle ait une enfance normale.
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3: Lionel, bonjour.
4: Bonjour.
3: Nouvelle édition de En route vers les étoiles. Alors, c'est une seconde émission consacrée à la gravitation sous le thème « La gravitation fait sa loi ». Lors de la précédente émission, vous nous avez parlé de la gravitation et en particulier des orbites. Et aujourd'hui, vous allez nous parler de quoi exactement ?
4: Alors, avec les orbites, dans la précédente émission, on a surtout parlé des lois de Kepler qui décrivent les orbites des planètes. Mais ça, c'est, on va dire, ce sont des orbites soit circulaires, pratiquement circulaires, ou légèrement elliptiques, donc un peu ovales. Ça, c'est quand on se contente d'observer de loin. On reste, on dit, en première approximation. Quand on regarde les choses de plus près, ça devient nettement plus intéressant, mais aussi beaucoup plus compliqué, parce qu'on se rend compte qu'il y a des perturbations gravitationnelles. Et ces perturbations peuvent avoir des conséquences plus ou moins importantes. Alors, on se sert parfois des perturbations pour des trajectoires de sondes dans le système solaire, par exemple. On passe à côté d'une grosse planète pour infléchir la trajectoire d'une sonde. Ça, ce sont des petites perturbations. Et il y a des perturbations qui peuvent être bien pires que ça, énormes perturbations qui peuvent vraiment bouleverser, mais carrément, l'ordonnancement dans le système solaire. Donc on va surtout voir dans cette émission l'histoire des perturbations, et vous allez voir d'où ça vient, cette idée-là, c'est qu'on va sortir de ce qu'on appelle un problème à deux corps.
3: Eh bien, on voit ça dans quelques instants.

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1: Lionel, dans cette deuxième émission consacrée à la gravitation, intitulée « La gravitation fait sa loi », vous allez nous parler des perturbations. Et quand vous m'avez annoncé ce titre, ça m'a rappelé un ouvrage que vous m'avez fortement recommandé, un ouvrage de science-fiction chinois, « Le problème à trois corps ».
2: Absolument. Le problème à trois corps, c'est aussi surtout un problème physique. Donc, on parlera de la physique tout à l'heure.
1: Ouais.
2: Effectivement, donc, système à deux corps. La formulation est simple, c'est-à-dire qu'on a juste un corps qui tourne autour d'un autre. Voilà, c'est ça qu'on appelle un problème à deux corps. Kepler l'a simplement décrit, et il est tombé pile sur la réalité, mais il n'avait pas d'explication par derrière. Newton, lui, l'a théorisé. Lui, il est parti vraiment du constat, les paramètres, l'influence des paramètres, et il a trouvé la formule qui théorise ça. Et là, on a la loi de la gravitation universelle. Mmh. Avec ces équations-là, donc un problème à deux corps simplement, on tombe sur une égalité, une formule, si vous voulez, qu'on peut résoudre facilement. Et par exemple, les forces de marée.
1: Mais c'est un problème à deux corps.
2: Un problème à deux corps. La partie de l'astre le plus proche est plus attirée que la partie la plus éloignée de l'astre. C'est-à-dire que la Lune attire la Terre attire la Lune, bien évidemment. Et donc, ce qui est face à la Lune est plus attiré que ce qui est au milieu ou de l'autre côté de la Terre. Mmh. Et donc, ça fait des forces de marée. Donc, il y a des marées qui agissent sur la Terre, des marées qui agissent sur la Lune. Ce qu'il faut dire aussi, donc par exemple, les marées lunaires sur Terre, on a idée donc ça fait des marées océaniques. La Terre, le globe terrestre, la croûte terrestre se déforme aussi entre 20 et 30 cm.
1: C'est énorme.
2: On s'en rend pas trop compte parce que ça monte en 6 heures, ça descend en 6 heures. Mmh. Donc deux fois par jour, on a eu deux marées hautes, deux marées basses. On est monté du 22, 23, 25 cm, ça dépend des endroits. Voilà. Mais on s'en rend pas compte parce que c'est vraiment un mouvement qui est très lent.
1: Très lent.
2: La déformation de la Lune, la Terre est beaucoup plus massive que la Lune. Donc on déforme la Lune aussi, mais beaucoup plus, c'est 20 fois plus.
1: Ah
2: les
1: oui.
2: effets de marée, c'est quelques mètres sur la Lune. Et à cause de cette déformation-là, il y a une conséquence, c'est qu'on a freiné la rotation de la Lune sur elle-même. C'est tellement déformé que la Lune maintenant, elle a une forme de ballon de rugby et elle nous montre toujours la même face. Alors que la Terre a toujours une rotation sur elle-même de 24 heures.
1: Ah, de ballon de rugby, ça j'avais pas remarqué.
2: La Lune, c'est un ballon de rugby, mais en direction de la Terre.
1: D'accord.
2: Le bourrelet est dirigé vers la Terre.
1: Okay.
2: Alors, quelques mètres, on va dire, par rapport à 3700 km de diamètre, on s'en rend pas compte, évidemment, ça se voit pas à l'œil nu, mais la Lune est déformée. Vous prenez un astre encore plus massif sur quelque chose d'un peu moins massif, par exemple, la déformation que cause Jupiter sur Io. Io est très près de sa planète, et Jupiter est énorme. Mais Io est déformé, mais là, on compte en 100 mètres.
1: Ah, ça veut dire
2: 100 mètres de déformation.
1: S'il y avait un océan sur Io comme ça, ça serait des tempêtes.
2: Il y aurait des marées.
1: Il y a des sacrées marées.
2: Il y aurait des marées. Sauf que non.
1: Non.
2: Parce que Io est carrément synchronisé aussi. Entre sa rotation et sa révolution autour de Jupiter, Io montre toujours la même face.
1: Ah.
2: Il a été complètement synchronisé. Sur la Lune, il n'y aurait pas de marée océanique. Il y aurait toujours une marée haute d'un côté, une marée basse de l'autre, toujours sans évolution. Donc finalement, on ne se rendrait même pas compte qu'il y a des marées.
1: D'accord.
2: Parce que la déformation ne bouge pas. Alors que sur Terre, la déformation bouge. Donc on se rend compte qu'il y a, à cause de cette gravitation-là, une synchronisation de la rotation avec la révolution. Alors là, c'est dans un problème à deux corps. On se rend compte de ça, finalement, c'est assez simple. Mais si on va un petit peu plus en profondeur dans les choses, le système solaire, ce n'est pas un système à deux corps. Il y en a un petit peu plus de ça. Que ça, des corps dans le système solaire.
1: Oui, oui, oui.
2: Il y a déjà 8 planètes, il y a quelques astéroïdes, il y a quelques comètes. On ne va pas se limiter à un problème à deux corps.
1: Rien d'extraordinaire.
2: Et donc, le Soleil, par exemple, il agit aussi sur les marées. Alors, son influence, c'est la moitié de celle de la Lune. Mais c'est pour ça que si la Lune est bien alignée par rapport au Soleil, les

0: deux sont exactement dans le même axe, et là on est plutôt aux équinoxes, les marées sont encore plus importantes.
1: Eh oui, ça fait les grandes marées, les périodes
0: exactement.
1: De grandes marées.
0: Exactement, les marées d'équinoxe, c'est quand le soleil et la lune tirent du même côté. Mmh. Et il y a les marées, on va dire, à faible coefficient. Eh ben, c'est quand le soleil et la lune ne tirent pas du même côté. Donc, finalement, ils se compensent un petit peu. Là, déjà, on arrive dans un problème à trois corps. Où est-ce qu'on a eu besoin d'évoquer ce problème à trois corps-là? C'est quand on a eu besoin de se déplacer sur Terre. Donc, avec des bateaux, au milieu de l'océan, on a eu besoin de mesurer sa position et donc, en particulier, la longitude. Où est-ce qu'on est en longitude? En latitude, c'est facile, il suffit de mesurer la hauteur de l'étoile polaire au-dessus de l'horizon. Par exemple, on sait à quelle latitude on se trouve. Mmh. La longitude, c'est un autre problème. Et donc, on a eu plusieurs idées pour pouvoir mesurer la longitude. Et une des idées, ça a été de pouvoir mesurer l'heure locale pour un phénomène mondial. C'est-à-dire que être capable d'observer quelque chose dans le ciel dont on sait à quelle heure ça doit se passer.
1: Oui.
0: Et en fonction de l'endroit où on se trouve, c'est pas au même endroit dans le ciel. Ça veut dire oui. que localement, l'heure n'est pas la même. C'est-à-dire le lever de soleil à Strasbourg, il va se faire plus tôt que le lever de soleil à Brest, par exemple.
1: Oui, 22-25 minutes. Voilà.
0: Si on regarde le soleil à midi, alors l'heure légale en France est la même pour tous.
1: Oui.
0: Mais si on regarde tous à midi légal où est le soleil dans le ciel, entre Strasbourg et Brest, il sera pas tout à fait au même endroit.
1: C'est sûr.
0: Et ça dénote un décalage dans la longitude. Tout ce qui est plus en retard, c'est plus à l'ouest. Tout ce qui est plus en avance, c'est plus à l'est. Et grâce à ça, on peut mesurer la longitude et savoir où on se trouve en longitude sur le globe terrestre. Et ça, c'est important pour pouvoir se déplacer dans les océans.
1: Voilà, ça demandait un relevé auparavant, quoi, au préalable.
0: Alors, ça demande de savoir où se trouve l'objet
1: oui,
0: en question.
1: Mmh.
0: Et là, on a eu l'idée de se servir de la position de la Lune parmi les étoiles. Mmh. On avait eu d'autres idées, la position des satellites de Io autour de Jupiter, des choses comme ça, mais c'est quand même pas très facile à regarder. Il faut un instrument, sur un bateau qui bouge, c'est peut-être pas facile de voir les satellites de Jupiter, donc c'était une bonne idée en soi, mais pas facile à réaliser concrètement.
1: Mmh.
0: Simplement, regarder où se trouve la Lune parmi les étoiles, enfin dans le ciel. Eh bien, on peut savoir, moi, la Lune, elle est plutôt à l'horizon est, moi, la Lune, elle est plutôt carrément au méridien, ou elle est en train de se coucher. Ça dénote une certaine position sur le globe terrestre. Et donc, on sait où on se trouve en longitude sur le globe terrestre, au plein milieu de l'océan. Mais pour avoir une précision suffisante, il faut connaître l'orbite de la Lune avec précision. Si on se réfère à Kepler, on connaît vaguement l'orbite de la Lune, mais ça ne suffit pas pour être précis sur l'océan. Il faut avoir une orbite bien plus précise que ça. Et là, on va tenir compte aussi des effets du Soleil. Et on arrive dans un problème à trois corps. Et donc, les physiciens, les mathématiciens de l'époque se sont trouvés confrontés à quelque chose d'extrêmement compliqué. Pour améliorer les éphémérides lunaires, il a fallu tenir compte des effets de la Terre sur la Lune, mais aussi des effets du Soleil sur la Lune. Même s'il est plus loin, mais comme il est plus gros, il influe quand même un petit peu. Et donc là, on a eu Alexis Clairaut, Jean d'Alembert, Léonard Euler et surtout Joseph-Louis Lagrange.
1: Ah, le point de Lagrange.
0: Alors, les points de Lagrange, il y en a cinq. En fait, on est tombé... Non pas comme pour le système à deux corps, sur une équation qui est facile à résoudre, on appelle ça une formule analytique. On va tomber sur une solution en résolvant l'équation. Mmh. On ne peut pas résoudre. Donc on va tomber, en simplifiant un peu les calculs, sur des familles de solutions. Donc c'est extrêmement compliqué. Le problème à trois corps, il a fallu faire progresser les maths. Et tant que les maths n'avaient pas les outils pour pouvoir calculer, on était bien coincé. Et donc avec cette précision, parce qu'on a réussi quand même à améliorer les choses, les maths ont progressé, on a pu déterminer beaucoup plus précisément l'orbite de la Lune parmi les étoiles, et donc on a pu se servir de la Lune. Alors évidemment, quand il y a de la nuage, on est coincé, on ne peut pas s'en servir.
1: Ça. Mmh.
0: Donc évidemment, ça n'a pas été la solution qui finalement est retenue maintenant. Ce qui a fait après évoluer les choses, c'est la progression simplement du chronomètre de marine. Garder le temps. Entre le point de départ et le point d'arrivée, on garde une référence temporelle et là on peut mesurer mais où on se trouve.
1: Et la boussole, enfin ça n'a rien à voir avec ce que vous dites, la boussole ça n'a pas aidé aussi ?
0: La boussole c'est simplement pour faire un cap.
1: D'accord.
0: Alors que là on en est à faire le point, pour savoir où on est sur la carte.
1: Ouais, c'est différent.
0: La boussole nous dit simplement où on va aller, donc on change le cap. Mmh. Mais si on ne sait pas où on est,
1: ça sert à rien.
0: Le cap il ne sert pas
1: bien
0: à grand
1: sûr.
0: Chose. Donc là c'était pour la détermination de la longitude. Ces nouvelles mathématiques-là, le problème à trois corps, on s'est rendu compte d'une chose, c'est que en changeant ne serait-ce qu'un tout petit peu des conditions initiales, ça pouvait complètement changer les résultats. Et là, donc cette extrême sensibilité aux conditions initiales, on est entré dans une théorie qui va aboutir dans les années 70, la théorie du chaos. Ah. De changer un tout petit peu quelque chose au départ, ça change tout à l'arrivée. Et donc, ça donne des sciences, par exemple la météorologie. Mmh. On ne peut pas, actuellement, donner le temps qu'il fera à Noël prochain.
1: Un battement d'aile de papillon.
0: Exactement. Voilà. La moindre imprécision dans n'importe laquelle des mesures aujourd'hui pour élaborer les modèles pour dans plusieurs mois, et ça change du tout au tout ce qui se passera dans plusieurs mois. Mmh. Donc, on ne peut être précis que à quelques jours près en météorologie, par exemple. On est typiquement dans une matière, on va dire une science, qui dépend réellement de la précision des mesures et les premiers paramètres initiaux. Il faut les connaître avec une très grande précision parce que tout influe sur tout. Mmh. Et donc là, c'est la théorie du chaos qui joue. Donc à très court terme, ça marche. À long terme, donc, c'est impossible. Ouais. Ça peut être tout le contraire. Mmh. L'économie aussi est basée là-dessus. La biologie est basée là-dessus. Et donc... cette théorie du problème à trois corps a permis de faire évoluer les choses. Autre exemple, c'est la comète de Halley. On connaît son orbite, 76 ans. C'est Edmond Halley. Alors, elle porte son nom parce que lui, c'est le premier à avoir compris que la fameuse comète qu'il a vue en 1682, là, il l'a vue, c'était la même qu'on avait repérée en 1607. C'était la même aussi en 1531. Donc, tous ces passages-là de comètes, en fait, c'est la même qui revient tous les 76 ans. C'est lui qui a indiqué ça, compris ça. Donc, elle porte son nom. C'est aussi la même que l'on voit sur la tapisserie de Bayeux en 1066. Bon, il ne l'avait pas vue, il n'était pas né. Hein. Et donc, Edmond Halley, il fait les calculs et il estime son retour en 1758. Alors, il savait qu'il ne la reverrait pas. Hein. La comète de Halley, ce n'est pas facile à voir deux fois dans sa vie parce que c'est une période de 76 ans.
1: Il faut avoir du caractère.
0: Il faut avoir la volonté de rester parmi nous très longtemps.
1: Oui.
0: Ou alors, il faut l'avoir vu très tôt dans sa vie. On peut l'espérer voir très tard, finalement.
1: Oui, c'est ça.
0: Mais donc, Edmond Halley, lui, il est mort en 1742. Il avait prévu son retour en 1758. Il savait qu'il ne la reverrait pas. Mais après les calculs, en tenant compte des effets de Jupiter et de Saturne. Là encore, on est dans un problème à trois corps. Alors, pour le coup, on est dans un problème à quatre corps. Mais Alexis Clairaut prévoit son retour, non pas pour 1758, mais pour avril 1759. On voit que, en tenant compte des perturbations à cause d'autres masses, d'autres corps massifs dans le système solaire, on améliore la précision des calculs. Il s'est trompé qu'à un mois. Donc, ce n'était pas en avril, c'était un mois après, mais c'était très bien. Pareil, septembre 1846. On découvre Neptune, mais à partir de quoi ? Des perturbations dans l'orbite d'Uranus. Uranus, finalement, ne fait pas une ellipse parfaite autour du Soleil. Elle est perturbée par tout un tas de planètes autour. Et on s'est rendu compte que, en regardant précisément l'orbite d'Uranus, c'est pas une ellipse parfaite. Il doit y avoir un autre corps qui la perturbe. Donc là, on fait le problème inverse, à partir des perturbations. Mais qui la perturbe ? Et on a découvert Neptune. Ensuite, en mesurant la période de l'orbite de Triton, un de ses satellites autour de Neptune, on peut mesurer la masse de Neptune, on peut l'estimer. Et là, on s'est rendu compte, mais cet objet-là, il n'est pas assez massif pour expliquer toutes les perturbations qu'on avait observées dans Uranus. Ça veut dire qu'il y en a d'autres encore. Donc, on est parti à la recherche de Pluton, qu'on a trouvé complètement par hasard. Et là, c'était vraiment trop petit pour expliquer toutes les perturbations, mais finalement, on a fait une découverte par hasard. Donc, on voit que les perturbations, c'est vraiment quelque chose de super important dans le système solaire. Il y a trois conséquences aux perturbations. Si le corps est tout petit, la moindre perturbation peut modifier sa trajectoire. Et là, on peut avoir ce qu'on appelle des résonances. J'en donne un exemple, les satellites de Jupiter. Ils vont se perturber, finalement, les uns les autres. Io, Europe et Ganymède.
1: Oui.
0: Callisto est beaucoup plus loin. Quand Ganymède, c'est le numéro 3, fait un tour autour de Jupiter, Europe, qui est le numéro 2, en fait 2. Ils sont synchronisés. Et Io, qui est encore plus près, il en fait 4. Ils se sont tous synchronisés les uns les autres. Donc Io a une orbite qui est synchronisée avec Europe, qui est synchronisée avec Ganymède. Et voilà, donc ces petites perturbations-là ont synchronisé les orbites, mais simplement parce qu'ils s'attirent mutuellement les uns les autres. Ils s'influencent, et donc les orbites se sont synchronisées. Ça, c'est la résonance. Pire, c'est la capture. C'est-à-dire que quelque chose qui passerait proche d'un astre massif, là, la trajectoire est tellement incurvée que finalement, il se fait capturer dans le champ gravitationnel. Gardez à l'esprit l'image du trampoline qui est déformé par les objets massifs.
1: Oui.
0: Donc, la version courbure de l'espace, de la relativité générale d'Einstein, pour expliquer la gravitation. vous lancez une petite bille sur le trampoline alors qu'il y a une boule de bowling au milieu, la petite bille va être courbée, mais si elle ne va pas assez vite, ça y est, elle va être prise, elle va être capturée par l'objet massif qui est au centre. Donc on a des captures. Un astéroïde peut être capturé par une planète, c'est tout petit un astéroïde. Par exemple, sur les 274 lunes de Saturne que l'on connaît
1: 274 qu'on connaît, ouf.
0: Ah oui, il faut rester au courant parce que ça, ouais, va vite, hein.
1: Ça va vite.
0: On en est à 274. Il y en a 24 qui tournent dans le bon sens. On appelle ça le sens prograde. Quand on regarde le système solaire, on va dire depuis le nord, tout tourne dans le même sens.
1: C'est un peu comme...
0: Je veux dire, c'est organisé parce que le disque d'accrétion d'où se sont formées les planètes, toutes ces poussières-là, tous ces petits morceaux tournaient dans un certain sens, ouais, peu importe lequel au départ. Mais ça tournait, c'était un ensemble, c'était un disque de poussière qui tournait. Quand tout s'est formé des planètes, tout tournait toujours dans ce même sens-là qui était le sens initial. Sur les 274 de lune de Saturne, il y en a 24 qui tournent dans ce sens-là, le sens prograde, le sens normal. Et elles sont toutes à peu près dans le plan des anneaux finalement, donc on dit, bon, c'est normal. Mais il y en a quand même 250 qui tournent à l'envers.
1: C'est un peu le même principe que Mercure, Vénus, pardon, qui tourne dans un sens différent.
0: Alors ça, c'est autre chose. C'est pour la rotation.
1: Bon, alors, abandonnons cette image.
0: Restons sur les lunes de Saturne.
1: Voilà.
0: Il y en a 250 qui tournent dans l'autre sens. Mais on se doute bien que celles-là, elles ont été capturées par la suite.
1: C'est ça.
0: Et en plus, leurs inclinaisons, l'inclinaison des orbites, ce n'est pas du tout dans le plan des anneaux. Ça peut être n'importe quoi. Donc on sent que ce sont des astéroïdes qui ne faisaient que passer, qui se sont fait capturer par la planète. Il y en a quand même 250 sur 274, ce sont des captures. Autre chose, et là c'est encore pire, on peut se faire capturer, mais les conséquences peuvent être encore plus graves. Et là je vais parler de collision. La comète Shoemaker-Levy 9, elle a été repérée le 24 mars 1993. Et lorsque on a découvert cette comète-là, qui était en orbite autour de Jupiter, c'est la seule comète qui s'est trouvée en orbite autour d'une planète, on s'est rendu compte, d'après les calculs, qu'elle avait dû être capturée par Jupiter 20 à 30 ans auparavant. Donc ça faisait une bonne vingtaine d'années qu'elle tournait autour de Jupiter. Et elle se fragmente, alors on pense probablement en juillet 92. C'est-à-dire qu'on l'a observée en mars 93, et ce qu'on en a vu, on s'est dit, ah, elle est passée un peu trop près de Jupiter, tellement près que les forces de marée ont fait éclater la comète en 23 morceaux, et on estimait l'éclatement de la comète en morceaux en juillet 92. Et ces morceaux-là ont été tellement perturbés dans leur orbite qu'ils sont entrés en collision avec Jupiter successivement les uns après les autres, les 23 morceaux entre le 16 juillet et le 22 juillet 94.
1: Ouais.
0: Et on a pu voir la collision entre les morceaux de la comète Shoemaker-Levy 9 et l'atmosphère de Jupiter en juillet 94. Donc voilà un peu ce que la gravitation peut faire, les perturbations qui sont données aux orbites des petits astres.
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1: Lionel, on va continuer dans cette seconde émission consacrée à la gravitation. La gravitation fait sa loi. Vous nous avez parlé jusqu'à maintenant des perturbations, la comète de Halley, etc., les phénomènes de marée, la Lune, la Terre. Maintenant, vous allez nous parler de perturbations qui peuvent être destructrices. Alors, très importante.
2: Petite perturbation sur des objets pas très massifs, et on a vu ce qui pouvait se passer. Alors, soit leur orbite était modifiée, elle entrait en résonance, donc on stabilisait, soit il y avait carrément capture, soit carrément collision. Hein. Ce qui se passe sur les petits objets peut se passer entre les gros, bien évidemment. La gravitation est universelle, et donc ça se passe à toutes les échelles, à tous les niveaux. Là, on va parler des planètes. On s'est rendu compte avec les découvertes des premières exoplanètes que la gravitation pouvait vraiment perturber tout un système planétaire. Avant 1995, on apprenait aux étudiants en astronomie que les planètes se forment alors dans un disque de gaz, de poussière, de matière, oui. Ça, il n'y a pas de problème. On appelle ça un disque d'accrétion. Et quand on regarde le système solaire, il faut bien qu'on trouve une théorie qui explique qu'au début du système solaire proche du Soleil, il y a des petites planètes rocheuses. Après, il y a des planètes géantes, des géantes gazeuses. Donc là, il doit y avoir plus de matière. Puis après, bon, ça s'amenuise un petit peu. Donc une sorte de bourrelet dans le disque à un endroit donné, assez loin. En fait, ça s'explique très bien, c'est que lorsque l'étoile s'allume, donc les poussières, les objets un peu, la matière un peu lourde, un peu dense, bon, ça va, ça reste dans tout le disque d'accrétion. Mais tout ce qui est beaucoup plus volatile, comme
1: expulsé,
2: le gaz,
1: c'est expulsé
2: au loin. Parce que le soleil s'est allumé, les radiations solaires ont expulsé au loin tout ce qui est beaucoup plus volatile. Et donc, il y a beaucoup moins de gaz proche de l'étoile et il se retrouve un peu plus éloigné. Là où même la température est plus basse. La limite des glaces, c'est au niveau de Jupiter. C'est-à-dire qu'après, on peut trouver de la glace. Dans le système solaire interne, on ne trouve pas de la glace à l'état glace. On peut trouver de la vapeur d'eau, mais ça va être du gaz. Et le gaz, lui, il a tendance à être soufflé plutôt au loin. Donc, ça fait une théorie parfaite. On a les planètes rocheuses, ça ne peut pas être autre chose, proche du Soleil, parce que tout le gaz a été soufflé au loin. Et à partir d'une certaine distance, on va retrouver des planètes rocheuses, évidemment, mais qui peuvent accumuler du gaz et donc devenir des géantes gazeuses. Tout s'explique parfaitement dans le meilleur des mondes. Et malheureusement, en 1995, on découvre la première exoplanète autour d'une étoile. Là, on est dans la constellation de Pégase. La découverte s'est faite à l'observatoire de Haute-Provence, un télescope d'1,93 m, magnifique instrument, fait par deux Suisses, hein, Michel Mayor et Didier Queloz. Ils découvrent donc une planète. Alors, la masse, c'est la moitié de celle de Jupiter, c'est quand même gros, hein, et sa taille, c'est deux fois la taille de Jupiter. Donc, c'est une grosse planète. Et d'après la théorie, je viens de vous expliquer, parce que c'était la théorie de formation des planètes, une planète géante, gazeuse, comme ça, c'est loin de son étoile.
1: Oui.
2: Et celle-là, elle est à 8 millions de kilomètres de son étoile. Elle fait le tour en 4 jours. Et on estime la température à 1000 degrés.
1: Mais elle n'est pas loin de son étoile.
2: Ah, juste à côté.
1: Juste à côté.
2: Mercure, elle est à 50 millions de kilomètres du Soleil.
1: Oui.
2: Celle-là, elle est à 8 millions de kilomètres de son étoile. Et là, on se dit, la théorie, il y a peut-être un problème. Alors, soit... Alors, on a fait une erreur dans les mesures, on a trouvé quelque chose de franchement bizarre et donc on s'est trompé. Actuellement, aujourd'hui, on connaît plus de 7600 exoplanètes et des planètes comme ça qu'on appelle des Jupiters chauds. Jupiter parce que c'est la taille de Jupiter, des géantes gazeuses, mais chaud parce que c'est très proche de l'étoile, encore plus que de Mercure. 1000 degrés, on estime la température. Donc on appelle ça des Jupiters chauds. Mais des Jupiters chauds, il y en a plein dans l'espace. Ça veut dire que là, il y a un problème avec la théorie.
1: Oui, celle qui était enseignée jusqu'en 1995.
2: Ben voilà. Ou alors, à la théorie, il va falloir faire évoluer les choses et apporter quelques compléments d'information.
1: Bien sûr.
2: Alors, cette planète-là, depuis, on l'observe, en 2015, on a découvert qu'elle possède probablement des anneaux. Et en 2017, qu'elle possède probablement même dans son atmosphère du monoxyde de carbone et de l'eau. Donc, on continue à étudier cette planète-là, 51 Pégase B, donc dans la constellation de Pégase. Donc, on ne s'est pas trompé. Et en fait, l'explication vient de ce que j'ai expliqué dans la précédente partie sur les lunes de Jupiter, qui s'influencent les unes les autres. Elles synchronisent leurs orbites, elles arrivent à modifier leurs propres orbites et à se synchroniser. Elles se forcent à avoir une certaine vitesse et à se retrouver toujours au même endroit, au même moment. Donc on voit que la gravitation va influer l'orbite des planètes. Si on influe l'orbite des planètes, on va dire la période de révolution, on influe aussi sur la distance à l'astre. Et bien c'est exactement ce qui va se passer avec les exoplanètes. On va trouver cette solution-là. En fait, dans notre système, dans notre tout jeune système solaire, Jupiter et Saturne se sont bien formés là où il y avait du gaz. Donc, ce sont pas, les géantes gazeuses et les Jupiter chauds ne se forment pas à 8 millions de kilomètres de l'étoile.
1: Bah oui.
2: C'est pas possible. Ça veut dire qu'elles se sont bien formées là où elles devaient le faire.
1: Elles ont migré.
2: Loin.
1: Elles ont migré.
2: Mais par une méthode qu'on maintenant on a compris, elles arrivent à se déplacer et avoir une orbite extrêmement proche de l'étoile. Alors certaines, par contre, elles ont ramené donc leur atmosphère gazeuse qu'elles peuvent retenir par gravitation. Mais si on va très très très proche de l'étoile, les radiations de l'étoile finissent par faire évaporer cette atmosphère. Donc on a certaines exoplanètes dans tout le panel des plus de 7600 exoplanètes, on voit l'atmosphère qui s'évapore. Elles vont finir par perdre cette atmosphère-là. Mais il y en a plein quand même, bon, bah, elles arrivent. Elles ont une masse suffisante pour retenir l'atmosphère malgré les radiations de l'étoile. Donc ce sont des Jupiters, des grosses planètes géantes gazeuses qui sont très proches de l'étoile. Mais ce n'est pas du tout là qu'elles se sont formées. Revenons en arrière sur la formation de notre système solaire finalement. Et vous allez voir, ça va expliquer quelque chose. On a des énigmes dans le système solaire. C'est que si tout était si bien ordonnancé, c'est-à-dire qu'on a avec les lois de Kepler, les planètes ont des orbites, il n'y a aucun problème, il n'y a pas de perturbation, bien sûr. Non, on est dans les perturbations, c'est qu'il y en a. Mais si on reste dans l'idée simpliste de Kepler, comment se fait-il que la Lune soit autant cratérisée? Il a dû se passer quelque chose quand même. Sinon,
1: eh oui.
2: Sinon, il n'y a pas de collision à ce point. Donc, il s'est passé quelque chose. Et là, ce qu'on va expliquer, là, c'est justement la réponse à cette énigme-là. Donc, il y a un peu plus de 4 milliards d'années, le Soleil s'allume, on a un disque de poussière de gaz. Il n'y a plus de gaz proche du système, proche du Soleil, le gaz est repoussé au loin avec les radiations du Soleil. Donc, proche du Soleil, on va avoir des petites planètes rocheuses, on appelle ça des planètes telluriques. Certaines vont pouvoir, il y a un peu de gaz, mais il n'y en a pas beaucoup, donc on peut avoir une atmosphère. Mercure n'a pas d'atmosphère, Vénus a une énorme atmosphère, mais ça peut être endogène, hein, ça peut être le volcanisme qui crée cette atmosphère-là. On a vu sur Vénus, il y a d'énormes volcans qui sont plus en activité, quoique c'est pas dit. Il y en a peut-être qui sont toujours en activité. Sur Terre, volcanisme aussi, toujours actif d'ailleurs. Mars, il y a eu une atmosphère, avec suffisamment de pression pour garder de l'eau liquide à la surface, on en a des traces. Maintenant, l'atmosphère est très très très ténue, mais il y en a toujours, on peut faire voler des hélicoptères dans l'atmosphère de Mars. Mais il n'y a plus grand-chose, et en tout cas, elle n'est pas respirable. Et au-delà, on va trouver toutes les planètes géantes gazeuse, parce que c'est au-delà que se trouve le gaz. Les deux planètes les plus massives du système solaire, Jupiter et Saturne, ont fait exactement comme les satellites de Jupiter. Les orbites se sont un petit peu influencées l'une l'autre. Elles sont géantes, ces deux-là. Et donc, Jupiter a migré vers l'intérieur du système solaire. Son orbite a été modifiée. Là, ça peut vraiment faire un jeu de quilles. C'est-à-dire que, heureusement pour nous, dans notre système solaire, on pense que Saturne a retenu Jupiter dans sa migration vers le centre du système solaire. Et elle l'a stabilisé là où il se trouve aujourd'hui, à 650 millions de kilomètres à peu près. Saturne est à peu près au double, un milliard et quelques, un milliard et demi. Donc Saturne a retenu Jupiter en laisse, comme Ganymède le fait avec les satellites Europe et Io autour de Jupiter. Donc Saturne a retenu Jupiter et elle l'a stabilisé à cet endroit-là. On pense aussi que Saturne a un petit peu éloigné Uranus et Neptune. Et dans certains scénarios, ces deux planètes-là étaient d'ailleurs dans l'autre ordre au départ. Neptune pouvait être avant Uranus. Donc elles ont vu leur orbite un petit peu s'agrandir et donc elles se sont éloignées du Soleil. Oui, mais au-delà de ces orbites-là, parce qu'une planète, elle a le nom de planète pour une raison, parce qu'il y a une définition avec plusieurs étapes. Une des étapes, c'est une planète doit faire le ménage sur son orbite. Donc quand une planète se forme, il n'y a plus rien sur son orbite. Elle a fait le ménage, elle a tout agglutiné, tout est entré en collision pour former cette planète de plus en plus grosse, et il n'y a plus rien qui traîne sur l'orbite. Une planète a fait son ménage sur son orbite. Donc Neptune a fait le ménage, Uranus a fait le ménage, mais si elle change d'orbite et elle se retrouve un petit peu au-delà, elle va entrer en collision et elle va perturber tous les objets qui se trouvent au-delà de Neptune. Et au-delà de Neptune, on a ce qu'on appelle les objets transneptuniens, la ceinture de Kuiper. Si vous modifiez les orbites de ces choses-là, de ces astéroïdes, de ces comètes, ceux-là vont changer leurs orbites, on va voir leurs orbites modifiées et vont débouler dans l'intérieur du système solaire et vont entrer en collision avec tout ce qui est déjà à peu près formé. La Lune était déjà formée, oui, mais tous ces morceaux-là vont
1: taper
2: dessus.
1: Ils ont percuté.
2: Mais évidemment, donc on va retrouver des cratères un peu partout. Mercure Regardez la surface de Mercure, on dirait la Lune, entièrement cratérisée. Mais Mercure, comme c'est une planète morte, elle n'a pas resurfacé. Donc sa surface n'a pas été renouvelée, et donc on a une surface vieille avec des cratères qui datent d'il y a très longtemps. Vénus a une grosse atmosphère, donc il y a beaucoup de morceaux qui ont été pulvérisés en entrant dans l'atmosphère, et Vénus a été active volcaniquement parlant, il n'y a plus beaucoup de traces de cratères à la surface. Sur Terre non plus, parce qu'on a des océans, on a des tectoniques de plaques, donc tout ça s'est renouvelé, et donc les cratères disparaissent. Il en reste quelques traces, on a des gros cratères encore qui laissent des traces, mais finalement... c'est tellement géologiquement actif que les cratères disparaissent quand même pas mal sur la Terre. Sur Mars, il reste des cratères. Donc vous voyez que ce jeu de quilles, là, Jupiter s'est rapproché du Soleil, Saturne l'a retenu, Uranus et Neptune se sont éloignés, sont venus percuter et modifier et perturber tous ces astéroïdes de la ceinture de Kuiper, ce qui a fait que tout le monde a été bombardé pendant pas mal d'années. Donc ça s'explique. Maintenant, ça marche mieux. Dans certains systèmes stellaires, il n'y avait pas Saturne, l'équivalent de chez nous, pour stopper la migration de Jupiter. Et donc, on a des Jupiters qui ont continué à migrer, à migrer, à migrer. Et à se rapprocher de l'étoile. Mais en passant, ça a éjecté toutes les autres petites planètes. Si Jupiter avait fait ça, si on n'avait pas eu Saturne, si Jupiter avait migré,
1: on serait pas là pour en parler.
2: Mais la Terre aurait pu être éjectée du système solaire par les perturbations causées par Jupiter. La comète Shoemaker-Levy, elle a changé sa trajectoire, elle est rentrée en collision avec Jupiter. La Terre aurait très bien pu voir sa trajectoire complètement bouleversée. Et donc, lorsque Jupiter s'est rapproché, très probablement, il y a des planétésimaux, donc les toutes premières planètes en formation qui ont été éjectées du système solaire. On pense qu'il y avait beaucoup plus de planètes qui étaient en formation à l'époque, mais il n'en reste plus tant que ça maintenant. Jupiter a fait un peu de ménage, mais pas autant qu'elle aurait pu le faire et autant que ce qu'on voit dans d'autres systèmes solaires où il y a énormément de Jupiter chaud, une planète géante a complètement migré. Et ça, c'est une explication qu'on a maintenant et qui explique finalement tout ce que l'on peut observer dans la galaxie, autour des étoiles proches, les systèmes planétaires que l'on observe, les Jupiter chauds, c'est par la migration. Et la migration, donc, par la gravitation et par les perturbations que peut causer la gravitation. Donc voilà un peu l'énigme, la solution de l'énigme. Et ce qu'il faut en retenir, c'est que le système solaire n'est pas du tout représentatif de ce qui se passe ailleurs. Parce que notre théorie, au départ, avant 1995, n'était pas complète. Et quand on a découvert les premières exoplanètes, ça n'expliquait pas les observations. On a peaufiné la théorie, on a complété la théorie. Maintenant, on peut expliquer tous les systèmes stellaires, tous les systèmes planétaires que l'on observe avec nos super télescopes.
1: Eh bien Lionel, merci pour cette émission passionnante. C'était le deuxième volet de La Gravitation fait sa loi. On se retrouve bientôt pour une nouvelle émission.
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1: 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Vous allez pouvoir retrouver ce soir sur TF1 Valérian et la cité des 1000 planètes. Une belle équipe vous donne rendez-vous sur France 2. On est à Clourières, petite ville du nord de la France. Et l'équipe de foot qui vient de fêter ses 90 ans est une attraction locale, entraînée par Marco, joué par Cadmerade, ancien joueur. L'équipe connaît un sérieux revers après une série de bagarres auxquelles elle est liée. Une nouvelle rixe provoque en effet la suspension de l'équipe jusqu'à la fin de la saison. Marco est désemparé et c'est alors que sa fille Léa lui propose de monter une équipe féminine. D'abord réticent, Marco finit par accepter pour sauver le club. C'est une belle équipe et c'est à voir ce soir sur France 2. France 3, Vanina, meurtre en Sicile. Canal, juste avant le Grand Prix du Canada, vous retrouverez la grille, évidemment. Zone interdite sur M6, nouveau panda à Beauval, les coulisses secrètes de leur arrivée. Allez sur W9, Eiffel, TMC, Esprit criminel et TFX, veuillez nous excuser pour la gêne occasionnée avec Artus notamment. Allez, je vous laisse faire votre choix et par avance, une belle soirée devant votre télévision.
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2: Bonsoir à tous. Guerre au Moyen-Orient. Benjamin Netanyahou affirme avoir convenu avec Donald Trump que tout accord final avec l'Iran doit éliminer le danger nucléaire. C'est ce qu'a affirmé aujourd'hui le premier ministre israélien sur X, ce qui signifie le démantèlement des sites d'enrichissement nucléaire du pays et de retirer son matériau nucléaire enrichi de son territoire. Donald Trump a de son côté demandé à ses négociateurs de ne pas se précipiter. Économie, la porte-parole du gouvernement a affirmé que les aides face à la hausse des prix du carburant seront assurées, et ce, quoi qu'il arrive, et même en cas d'arrêt de la guerre. Elle a précisé que c'était un engagement pris auprès des Français et des entreprises. Si le conflit au Moyen-Orient s'arrête, ses conséquences se poursuivront encore par la suite. Allocation de solidarité unifiée, le gouvernement reporte encore son projet de loi. Il va le retravailler après les observations du Conseil d'État. Ce projet est contesté par plusieurs associations. Il vise à regrouper en une seule aide le RSA, la prime d'activité ainsi que les aides au logement. C'était d'ailleurs une promesse faite par Emmanuel Macron en 2018. Politique, Sandrine Rousseau dit réfléchir à aller sur une prochaine flottille pour Gaza. L'élu écologiste a fait cette annonce aujourd'hui après la diffusion d'une vidéo de militants agenouillés et les mains liées. Des images qui donnent selon elle un aperçu de ce que vit actuellement le peuple palestinien. Elle estime que nous sommes tous responsables de ce qu'il se passe là-bas. Guerre en Ukraine, Emmanuel Macron a condamné la fuite en avant de la Russie après des tirs d'un missile hypersonique contre Kiev. Le président de la République a dénoncé les bombardements russes qui se succèdent contre des objectifs civils. Sur X, il a déploré l'impasse de la guerre d'agression de Moscou. Le ministère de la Défense russe a de son côté affirmé n'avoir visé que des cibles militaires. 4 personnes sont mortes cette nuit en Ukraine. Cinéma, Eddie Murphy a imposé une règle immuable pour ses 10 enfants jusqu'à leurs 18 ans. Ils ont tous interdiction de mettre les pieds sur un plateau de tournage avant d'avoir atteint cet âge. Une interdiction qui a d'ailleurs beaucoup pesé sur sa fille Bella, âgée de 24 ans. Elle a voulu jouer très tôt la comédie. Son père a de son côté souhaité qu'elle ait une enfance normale.

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17: Bonsoir à toutes et à tous. Ce soir, une émission spéciale réalisée par Christian qui sera entièrement consacrée à des personnages de BD que leur taille minuscule n'a pas empêché de devenir célèbres dans le monde entier. C'est en 1958, dans un épisode de sa série Johan et Pirluit, que le Belge Peyo nous avait fait découvrir ces lutins qui habitent des champignons et qui parlent d'une drôle de façon. Ce sont les Schtroumpfs, qui apparaissent donc dans une histoire intitulée La flûte à six Schtroumpfs. Ils ont d'étranges particularités, celle par exemple d'être tout bleu, celle aussi de remplacer dans chaque phrase plusieurs mots par Schtroumpf, celle encore de porter chacun une caractéristique qui le différencie des autres. Il y a ainsi le Schtroumpf grognon, le Schtroumpf costaud, le Schtroumpf farceur et même la Schtroumpfette. Ce sont des personnages originaux et attachants qui ne se connaissent que deux ennemis, l'affreux Gargamel et son chat Azrael. Ils deviennent très vite les héros de leurs propres histoires et remportent depuis un grand succès auprès des enfants, en BD comme en dessin animé.

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0: Marc Dacier. Ce soir dans Captivant, nous vous proposons un voyage dans l'univers de l'enfance avec pour guide un peuple de lutins bleus célèbres dans le monde entier, les Schtroumpfs. Mais commençons par le début en évoquant l'histoire de leur créateur, Peyo.
2: Écoutez.
0: De son vrai nom Pierre Culliford, il est né en 1928 en Belgique. Peu après la guerre, il entre comme gouacheur dans un studio d'animation où il rencontre Franquin, Maurice et Pape qui y travaillent en tant qu'animateur. Peu après, le studio fait faillite et Peyo se reconvertit dans le dessin publicitaire. Il réussit à publier ses premières bandes dessinées dans le supplément hebdomadaire du quotidien La Dernière Heure. C'est ainsi que naît Johan en 1947, qui n'apparaît dans Spirou qu'en 1952 après avoir séjourné de 1950 à 1952 dans un autre quotidien, Le Soir. En rejoignant Spirou, Johan change de couleur de cheveux et devient brun. En 1958, pour les besoins du scénario de sa neuvième aventure, La Flûte à six Schtroumpfs, Johan fait la connaissance du petit peuple des Schtroumpfs. Bientôt, ils deviennent vedettes à part entière avec le succès que l'on sait, tout d'abord dans les mini-récits en 1959, puis dans des histoires à suivre à partir de 1963. Entre-temps, Peyo dessine les gags de Poussy dans Le Soir depuis 1950. Ils seront republiés dans Spirou à partir de 1965. Toujours dans les pages de Spirou, Peyo crée en 1960 le personnage de Benoît Brisefer, prévu à l'origine pour remplacer Poussy dans les pages du Soir.
3: Il nous avait déjà schtroumpfé avec le schtroumpf grognon, hein ?
0: Dès cette époque, il s'adjoint à une équipe de dessinateurs qui l'aide à réaliser ses diverses séries. Will s'occupe un temps des décors de Benoît Brisefer, Francis de ceux des Schtroumpfs, etc. Ainsi collaborent deux futures vedettes comme Derib, Goss, Westerlin, Roger Leloup, sans oublier François Waltieri qui restera aux côtés de Peyo une dizaine d'années dès 1963. Peyo écrira d'ailleurs des scénarios pour Natacha, l'héroïne créée par Waltieri. C'est en pleine gloire que Peyo disparaît en 1992. Son fils Thierry Culliford perpétue son œuvre aujourd'hui. Même s'il est parti trop tôt, Peyo a eu la joie d'assister à la consécration internationale de ses Schtroumpfs. Une consécration qui est bien sûr due en grande partie aux dessins animés. Comme si Peyo, qui comme je l'ai raconté a débuté dans l'animation, bouclait la boucle de sa carrière. De nombreuses adaptations animées ont vu le jour, en 1959 d'abord, et réalisées par les studios TVA Dupuis, une première série de 9 courts-métrages de 13 minutes destinés à la télévision. En 1975, ensuite, sort La Flûte à six Schtroumpfs, long film d'animation d'une heure et quart. Et enfin, ce qui sera le départ d'un véritable raz-de-marée aux États-Unis, différentes séries produites par Hanna-Barbera sont diffusées à partir de 1981 à la NBC par épisode de 30 minutes. Je vous propose d'écouter maintenant une aventure des Schtroumpfs intitulée Gargamel le Généreux, sortie en 45 tours en 1981 avec les voix des acteurs français des dessins animés. Mais auparavant, bien sûr, la chanson du générique interprétée par Dorothée.

0: Pain joyeux.
1: Je ferme les petits schtroumpfs.
0: Vous avez dit les schtroumpfs? Ces petits êtres bleus qui...

0: jour-là, le grand Schtroumpf a décidé de construire une route à travers le village. Aussitôt, tous les petits Schtroumpfs et même la Schtroumpfette se mettent au travail.
1: Ah,
0: oui, oh, même le Schtroumpf maladroit.
2: Ah, Schtroumpf maladroit.
1: Eh, qu'est-ce que c'est?
3: Schtroumpf maladroit.
1: Vous vous reposez? Vous êtes déjà fatigué ou quoi?
2: Schtroumpf maladroit, mets-en un coup.
1: Bon, alors, un petit voudras.
0: Le pauvre, il accumule les catastrophes.
2: Oh, la Schtroumpf à la fin, hein? Schtroumpf maladroit, tu ne veux pas aller chercher des pierres. Je vais trouver quelqu'un pour te remplacer ici.
1: Entendu, grand Schtroumpf. Vous allez voir, je vais ramener une boîte pleine de pierres.
0: Et le Schtroumpf maladroit s'en va.
1: Il n'y en a pas par là. Il n'y en a pas par là non plus. Et il n'y en a pas par ici. Ah, toujours ailleurs. Il n'y en a non plus. Tiens, là. Voilà ce que je cherchais. Ah, ils ont une drôle de forme et ils font Schtroumpf avant l'affaire.
0: Les cailloux que vient de trouver le Schtroumpf maladroit, ce sont des pierres précieuses.
1: Regardez, je vous ai trouvé tout plein de pierres.
4: Où les as-tu trouvées, ces pierres?
5: Elles sont si pâles, elles sont peut-être malades.
3: Oh, ça fait rien. De toute façon, nous avons tellement de retard encore.
0: Mais il n'y a pas moyen de casser ces pierres. Ou alors elles se réduisent en poussière.
2: Tu l'as trouvé en mille morceaux.
4: Mais non, re-schtroumpfe-les où tu les as trouvés et rapporte-nous des pierres valables.
1: Oh, Schtroumpf, je peux jamais schtroumpfer ce qu'il faut, moi, alors.
0: Tristement, le Schtroumpf maladroit s'en retourne avec ses diamants. En route, il en perd quelques-uns. Et voilà que le méchant sorcier Gargamel, suivi de son chat Azrael, passe par là.
2: Oh, par Belzébuth, nous cherchons des Schtroumpfs depuis l'aube et pas la moindre trace de ces immondes petites créatures bleues. Il va encore falloir nous contenter d'un ragoût de queue de rat et de crapaud ce soir. C'est pas possible que la chance ne nous sourie pas. Nous avons certainement... Qu'est-ce que c'est?
0: Il aperçoit l'un des diamants perdus. Un autre, là, plus loin.
2: Je n'ai pas la berlue, je ne rêve pas. Azrael, c'est un diamant. Et en voilà un autre, et un autre, et un autre. Ah, regarde, quelqu'un a dû les perdre. Autrement dit, il y en a d'autres, beaucoup d'autres. Ouvre l'œil pour une fois, Azrael. Je savais que la chance allait nous sourire. Azrael, aide-moi ton à chercher. Ces diamants ne sont quand même pas tombés du ciel.
0: Au même instant, c'est toute une pluie de diamants que Gargamel reçoit sur la tête. C'est l'endroit où le Schtroumpf maladroit est venu déverser sa cargaison. Gargamel l'aperçoit.
2: Un Schtroumpf? Ce sont eux qui ont les diamants.
0: Le Schtroumpf tente de se sauver.
2: Trop
0: tard. Gargamel s'empare de lui. Il exige de savoir d'où proviennent les pierres précieuses. Il menace. Le Schtroumpf maladroit est terrorisé. Il appelle au secours.
1: Grand Schtroumpf, au secours! Grand Schtroumpf, au secours!
0: Au village des Schtroumpfs...
2: Chut, écoutez!
1: Au Schtroumpf, au Schtroumpf, au secours!
2: Sapri Schtroumpf, c'est Schtroumpf maladroit. Schtroumpf est tous avec moi.
0: Les Schtroumpfs accourent. Ils escaladent un chêne tout proche de Gargamel.
2: D'autres Schtroumpfs, Azrael, attrapez-les!
0: Les Schtroumpfs bombardent le sorcier avec des glands.
2: Schtroumpfez! Misérable fermisseau, je vais vous apprendre. Allez, bon, essaye. Oh, mais je leur jette tous mes diamants. Mais où sont-ils passés? Il me faut ces diamants. Et j'aurai ces diamants, je les aurai.
0: Dans la bataille, Gargamel a lâché son prisonnier qui s'est enfui. Les Schtroumpfs en profitent pour décamper. Gargamel reste seul. Mais un plan diabolique germe dans son esprit.
2: Mais oui, les Schtroumpfs seront ravis de me les donner, car j'ai un plan machiavélique.
0: Un peu plus tard, le Schtroumpf coquet et la Schtroumpfette se promènent dans la forêt. Quand soudain...
3: Au secours!
0: Un piège s'est abattu sur eux.
3: Gargamel!
0: C'est Gargamel, bien sûr, qui a disposé le piège. Et le voici qui s'approche. Mais que se passe-t-il? Gargamel leur parle gentiment.
2: Oh, mes pauvres petits Schtroumpfs, oh, mais c'est horrible. Attendez, je vais vous tirer de là.
0: Et Gargamel les délivre.
3: Gargamel, mais vous nous avez sauvé la vie.
2: Allons, entre amis, il faut s'entraider.
5: Mais vous n'avez jamais été amis avec les Schtroumpfs?
3: Mais c'est vrai, vous avez toujours été terriblement méchant avec nous.
6: J'ai eu une illumination. Mes jours de méchanceté appartiennent au passé. Et entre nous, c'est tellement plus agréable d'être gentil. Bon, alors, pourquoi ne pas rentrer tous ensemble à votre village et apprendre au grand Schtroumpf, la bonne nouvelle?
0: La Schtroumpfette et le Schtroumpf coquet sont ébahis devant tant d'amabilité de la part de leur ennemi de toujours. Après tout, pourquoi pas? Ils décident de ramener Gargamel avec eux.
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2: Tronchetron, une nouvelle merveilleuse.
3: Hein? Gabriel,
4: ne vous inquiétez pas, il est gentil.
2: Nous étions pris au piège dans les sables mouvants et Gargamel nous a sauvés d'une mort horrible. Oh,
5: il nous avait déjà schtroumpfé avec le schtroumpf grognon, hein.
6: Oui.
7: Les schtroumpfs sont surpris. Gargamel aurait-il changé à ce point? Il est là, fait un sourire bonasse, se dit plein de bonnes intentions.
8: Je ne suis plus le même homme, grand schtroumpf.
9: Il nous fait schtroumpfer, là.
8: Oh, grand schtroumpf, ayez pitié de moi. Vous ne savez pas ce que c'est d'être seul au monde, d'être obligé de se battre avec de gentils petits schtroumpfs, de ne jamais avoir d'amis. Faisons la paix.
9: Il nous fait toujours schtroumpfer.
7: Les schtroumpfs sont ravis, mais le grand schtroumpf reste méfiant. Et pourtant, voilà que Gargamel se met à rendre des services à tout le village. Toujours prêt à aider aux corvées, toujours serviable, toujours courtois.
2: Bah, voyons, grand schtroumpf.
4: Nous pourrions peut-être lui accorder une chance, grand schtroumpf.
8: Merci, frère schtroumpf. Vous voulez que je vous rapporte tout ce bois à votre village et nous pourrions bavarder tranquillement, en toute amitié?
9: Non, nous avons suffisamment bavardé comme ça. Schtroumpf et moi, nous rentrons au village.
4: Mais grand schtroumpf.
5: Il avait l'air sincère, grand schtroumpf.
9: Me montrer où sont les diamants, je vais les convaincre de les apporter chez moi.
7: Eh oui, toute cette amabilité n'est qu'hypocrisie. La seule chose qui intéresse vraiment Gargamel, ce sont les diamants. Il propose un échange, des miroirs, des colliers de verroterie contre ce qu'il appelle de vulgaires cailloux sans valeur.
4: Oh,
9: schtroumpfez tous avec moi, ce sorcier s'est assez schtroumpfé notre tête. Attendez, attendez, je suis prêt à vous donner ces perles en échange. Et je suis prêt à abandonner ça et ça qui vient de ma mère. Non, Gargamel, pas question.
4: Excusez-moi, grand schtroumpf, j'aurais bien besoin d'un petit miroir.
2: Oh, et moi, je commence à manquer terriblement de rubans.
10: Ces perles seraient bien pratiques, grand schtroumpf.
9: Ah oui,
10: alors,
9: très bien, je vous propose de nous retrouver demain à midi à la rivière. Vous m'apporterez tous les diamants que vous possédez et en échange, je vous donnerai ceci.
7: Un peu plus tard, tout le monde se retrouve au bord de l'eau. Les schtroumpfs ont apporté un gros sac plein de diamants et Gargamel tient un autre sac.
2: Voilà tous les diamants que nous avons pu trouver.
9: Vous les avez tous apportés? J'en étais sûr. Parfait!
7: Mais lorsque les schtroumpfs regardent dans cet autre sac, d'un geste rapide, Gargamel le referme sur eux.
9: Plus maintenant!
7: Ils sont prisonniers. Les petits schtroumpfs ne peuvent sortir du sac.
9: Je savais qu'ils nous schtroumpfaient un mauvais coup.
7: Gargamel les tient. Il va les jeter à la rivière. Le grand schtroumpf a peut-être un moyen de les sortir de là.
9: Poudre magique, schtroumpf mauveux. Ne te fatigue pas, grand schtroumpf, il est trop tard. Poudre magique, schtroumpf mauveux. Transportez-nous à d'autres lieux.
7: Au moment où Gargamel, en ricanant d'une joie mauvaise, jette à l'eau le sac contenant les schtroumpfs, le grand schtroumpf répand de la poudre magique. Les schtroumpfs sont transportés dans le sac contenant les diamants, tandis que ceux-ci, par sortilège, passent dans celui qui avait contenu les schtroumpfs. Et c'est le sac de diamants qui tombe dans la rivière.
9: Enfin, Azrael, nous sommes vengés! Je crois que tu schtroumpfes victoire trop tôt, Gargamel.
7: Les schtroumpfs sont libres! Oh, quelle n'est pas la surprise de Gargamel.
9: Oh, des schtroumpfs, mais où sont mes diamants? Dans l'autre sac, je m'étais préparé, j'avais apporté une poudre magique.
7: Gargamel n'y comprend rien. Il se rend compte que les diamants sont au fond de l'eau. Il se précipite, nage, plonge, sans succès. C'est fini. Sa fortune est à l'eau pour toujours. Et les petits schtroumpfs rentrent joyeusement au village.
2: Grand schtroumpf, Nous sommes tous terriblement honteux d'avoir cru aux bonnes paroles de Gargamel.
4: Mais il avait été tellement gentil avec nous.
9: Eh bien, cela prouve tout simplement qu'il ne faut pas croire certaines personnes, même si elles vous paraissent sincères.
5: Vous avez tout à fait raison, grand Schtroumpf. Vous pourriez aussi dire que le Schtroumpf ne fait pas le moine ou le gentil sorcier. Comme vous pourriez dire également, n'est-ce pas, que parole de sorcier n'est pas parole de...
3: Voilà, et...
0: Il y a longtemps, loin d'ici, vivait dans un pays étrange et merveilleux, des petits lutins joyeux.
6: Nous sommes les petits Schtroumpfs.

0: Captivant, le magazine de la bande dessinée sur RVE, vous propose ce soir une émission spéciale consacrée au petit lutin bleu créé en 1958 par le belge Peyot, les Schtroumpfs. Au début, lorsqu'ils ne sont que les personnages secondaires de deux aventures de Johan et Pirluit, la flûte à six Schtroumpfs et le pays maudit, les Schtroumpfs sont tous identiques, à l'exception du grand Schtroumpf, barbu et vêtu de rouge. Les différences physiques et de caractère, Schtroumpf à lunettes, farceur ou costaud, n'apparaissent progressivement qu'au moment où les Schtroumpfs commencent à avoir leurs propres histoires. Quelles sont alors les caractéristiques des Schtroumpfs et de leur monde? Ce petit peuple, dont les membres sont tous âgés de 100 ans, sauf le grand Schtroumpf, qui a 542 ans, vit dans un village au milieu d'une forêt, dans une contrée appelée le Pays Maudit. Géographiquement difficile à situer, mais certainement quelque part en Europe. Lors de leurs premières apparitions, dans les albums de Johan et Pirluit, le village des Schtroumpfs se trouve au milieu d'arbres noirs et nus. Mais dès le premier album des Schtroumpfs, il est bien plus accueillant pour devenir au fur et à mesure un petit paradis romantique à l'orée d'une forêt. Le plan du pays maudit se trouve dans le premier album des Schtroumpfs, à savoir les Schtroumpfs noirs. Sur ce plan est indiqué que, je cite, « bien rares sont les humains qui ont pu y arriver ». Cette phrase sera contredite dans les albums suivants, où il est dit qu'on ne peut pas accéder au village Schtroumpf sans qu'un Schtroumpf indique le chemin. Pourtant, dans la soupe au Schtroumpf, Gargamel, après de longues et vaines recherches, au comble du désespoir, trouvera le village. L'épisode du bébé Schtroumpf nous permet de découvrir comment naissent les Schtroumpfs. Ils sont apportés par une cigogne un soir de pleine lune bleue, excepté la Schtroumpfette qui est à l'origine une création de Gargamel. Le sorcier Gargamel et son chat Azrael sont les pires ennemis des Schtroumpfs, mais ils ne leur en veulent pas pour les mêmes raisons. Gargamel en a besoin pour fabriquer la pierre philosophale, tandis qu'Azrael, lui, veut tout simplement les manger. Les Schtroumpfs ont un langage particulier avec des différences selon qu'ils habitent au nord ou au sud du village, où la place de l'emploi du mot Schtroumpf comme verbe ou substantif change, particulièrement dans les mots composés Schtroumpf vert et vert Schtroumpf.
1: Jardin et Schtroumpf vent beau, Schtroumpf bricoleur.
2: Oui, et tous les Schtroumpfs ont mis du Schtroumpf à l'ouvrage, grand Schtroumpf.
1: Ah, Schtroumpf maladroit.
2: Avec plus ou moins de bonheur, bien sûr.
0: L'aliment préféré des Schtroumpfs est la salse pareille, et ils vivent dans des maisons individuelles ayant l'apparence de gros champignons. Dans le pays maudit, il existe une rivière sur laquelle les Schtroumpfs ont construit un barrage afin de ne pas être inondés. Cette rivière est souvent un élément très présent de l'intrigue. Les Schtroumpfs aiment se déguiser lors de bals masqués dans le village ou dans l'album Le Cosmo Schtroumpf pour faire croire au cosmonaute Schtroumpf qu'il a atterri sur une autre planète ou encore lorsqu'il donne des représentations théâtrales du petit Schtroumpf rond rouge. Il n'y a pas de loi chez les Schtroumpfs, juste des valeurs morales et du respect. À de nombreuses reprises, par exemple dans le Schtroumpf financier ou dans On ne Schtroumpf pas le progrès, les Schtroumpfs tentent d'adopter un système correspondant plus à celui des humains pour retomber ensuite sur leurs pieds avec la conclusion que le monde est bien mieux sans. D'autre part, les Schtroumpfs et leur monde moyenâgeux travaillent beaucoup autour des expériences chimiques, des événements inexpliqués. Les Schtroumpfs sont aussi beaucoup en contact avec la nature et en proie à ses caprices, mais aussi à ses délices, les récoltes automnales et l'amitié qui existe entre eux et les animaux. Le plus connu des animaux Schtroumpfs est Pupi. Celui-ci, qui est à l'origine le chien d'Omnibus, un vieillard humain ami des Schtroumpfs, a été adopté par le bébé Schtroumpf. Sous le nom de Smurf, les Schtroumpfs ont été adaptés en dessin animé aux États-Unis par Hanna-Barbera. Cette adaptation, qui compte plusieurs saisons, a créé de nouveaux personnages. Chloridris, la sorcière qui veut faire disparaître l'amour, Balthazar, l'oncle de Gargamel riche et méchant, Scrupule, l'apprenti de Gargamel, trop dissipé à l'école et donc confié au sorcier le plus stupide, et enfin Mémé Schtroumpf et Pépé Schtroumpf, qui sont encore plus vieux que le grand Schtroumpf lui-même. Pour les enfants et pour les collectionneurs de jouets, il existe des figurines en plastique des différents Schtroumpfs. D'importantes collections de ces figurines sont encore échangées sur les sites de vente aux enchères. Il existe également des peluches Schtroumpfs très rares. Enfin, les Schtroumpfs ont été pendant 13 ans, de 1989 à 2002, les mascottes d'un parc de loisirs. Celui-ci était situé en Lorraine, à Mézières-les-Metz. Il s'est d'abord appelé Big Bang Schtroumpf, Walibi Schtroumpf, avant de devenir Walibi Lorraine.

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3: En faisant intervenir des petits lutins bleus au langage bizarre dans les aventures de Johan et Pirluit, Peyo pouvait-il pressentir l'impact et le retentissement international de la création des Schtroumpfs? Pouvait-il davantage imaginer le fait de société, notamment aux États-Unis, où les Smurfs font partie de la vie quotidienne et sont choisis par exemple pour initier les enfants à la lecture? Mais Peyo ne fut pas l'auteur d'une seule série. N'oublions pas les autres personnages qu'il a imaginés et dessinés, à commencer par ceux que nous venons de citer, Johan et Pirluit. Il y avait beaucoup de charme dans cette sympathique série moyenâgeuse, éclipsée par le succès des Schtroumpfs. Johan et Pirluit est pourtant une des bandes créées et animées dans les années 50 qui est gardée par-delà les modes une certaine fraîcheur. Deux événements importants jalonnent sa publication, l'apparition de Pirluit en 1954 dans Le lutin du bois aux roches et celui des Schtroumpfs en 1958. Pirluit est le facétieux de la série, celui qui décrispe les atmosphères et débloque les situations par un humour corrosif de noces et banquets. Faire valoir de Johan, qui est valeureux et preux, il chevauche non pas un cheval, mais une chèvre colérique, Biquette. Peyo est également le créateur de Poussy, un drôle de chat facétieux et sympathique, et celui de Benoît Brisefer, un gentil petit garçon habitant Vive Joie la Grande, qui est très fort, très très fort, quand il n'est pas enrhumé. Toujours prêt à rendre service, Benoît Brisefer se retrouve malgré lui embarqué dans de sombres combines dans un monde de méchants, lui si naïf et si crédule. Plusieurs collaborateurs de Peyo ont participé à cette série, Will réalise les premiers décors, Walteri la reprend un moment, après avoir succédé à Will pour les décors, puis Blesto. Delporte apporta également sa contribution au scénario. A noter que Benoît Brisefer apparaît dans une aventure de Spirou, Tora Torapa, dessinée par Fournier. Quant à Jackie et Célestin, imaginés au départ par Peyo, ils ont été dessinés par Will en 1961. A partir de 1962, plusieurs dessinateurs se succèdent, Joël Azara, Walteri, Francis et Leloup. Jackie et Célestin, deux adolescents, vivaient des aventures mouvementées et semi-policières. C'est la fin de cette émission consacrée au Schtroumpf de Peyo. On se quitte comme d'habitude avec quelques notes de jazz. Bonsoir à tous, à la semaine prochaine.

0: 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Vous allez pouvoir retrouver ce soir sur TF1 Valérian et la cité des 1000 planètes. Une belle équipe vous donne rendez-vous sur France 2. On est à Clourières, petite ville du nord de la France. Et l'équipe de foot qui vient de fêter ses 90 ans est une attraction locale, entraînée par Marco, joué par Cadmerade, ancien joueur. L'équipe connaît un sérieux revers après une série de bagarres auxquelles elle est liée. Une nouvelle rixe provoque en effet la suspension de l'équipe jusqu'à la fin de la saison. Marco est désemparé. C'est alors que sa fille Léa lui propose de monter une équipe féminine. D'abord réticent, Marco finit par accepter pour sauver le club. C'est une belle équipe et c'est à voir ce soir sur France 2. France 3, Vanina, meurtre en Sicile. Canal, juste avant le Grand Prix du Canada, vous retrouverez la grille, évidemment. Zone interdite sur M6, nouveau panda à Beauval, les coulisses secrètes de leur arrivée. Allez sur W9, Eiffel, TMC, Esprit criminel et TFX. Veuillez nous excuser pour la gêne occasionnelle. Avec Artus notamment. Allez, je vous laisse faire votre choix et par avance, une belle soirée devant votre télévision.
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2: Bonsoir à tous. Guerre au Moyen-Orient. Benjamin Netanyahou affirme avoir convenu avec Donald Trump que tout accord final avec l'Iran doit éliminer le danger nucléaire. C'est ce qu'a affirmé aujourd'hui le premier ministre israélien sur X, ce qui signifie le démantèlement des sites d'enrichissement nucléaire du pays et de retirer son matériau nucléaire enrichi de son territoire. Donald Trump a de son côté demandé à ses négociateurs de ne pas se précipiter. Économie, la porte-parole du gouvernement a affirmé que les aides face à la hausse des prix du carburant seront assurées, et ce quoi qu'il arrive et même en cas d'arrêt de la guerre. Elle a précisé que c'était un engagement pris auprès des Français et des entreprises. Si le conflit au Moyen-Orient s'arrête, ses conséquences se poursuivront encore par la suite. Allocation de solidarité unifiée, le gouvernement reporte encore son projet de loi. Il va le retravailler après les observations du Conseil d'État. Ce projet est contesté par plusieurs associations. Il vise à regrouper en une seule aide le RSA, la prime d'activité ainsi que les aides au logement. C'était d'ailleurs une promesse faite par Emmanuel Macron en 2018. Politique, Sandrine Rousseau dit réfléchir à aller sur une prochaine flottille pour Gaza. L'élu écologiste a fait cette annonce aujourd'hui après la diffusion d'une vidéo de militants agenouillés et les mains liées. Des images qui donnent selon elle un aperçu de ce que vit actuellement le peuple palestinien. Elle estime que nous sommes tous responsables de ce qu'il se passe là-bas. Guerre en Ukraine, Emmanuel Macron a condamné la fuite en avant de la Russie après des tirs d'un missile hypersonique contre Kiev. Le président de la République a dénoncé les bombardements russes qui se succèdent contre des objectifs civils. Sur il a déploré l'impasse de la guerre d'agression de Moscou. Le ministère de la Défense russe a de son côté affirmé n'avoir visé que des cibles militaires. 4 personnes sont mortes cette nuit en Ukraine. Cinéma, Eddie Murphy a imposé une règle immuable pour ses 10 enfants jusqu'à leurs 18 ans. Ils ont tous interdiction de mettre les pieds sur un plateau de tournage avant d'avoir atteint cet âge. Une interdiction qui a d'ailleurs beaucoup pesé sur sa fille Bella, âgée de 24 ans. Elle a voulu jouer très tôt la comédie. Son père a de son côté souhaité qu'elle ait une enfance normale.

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2: Salut les amis, bienvenue dans British Connection, votre émission rock avec un album de la semaine, celui de Montclosure. La série live Joan Jett, les Stokes, deux titres pour le prix d'un, Tears for Fears. Serge Morinet nous parlera de son tout dernier livre. Nouveauté avec Ginzou, découverte avec The Flickers. Classique avec Depeche Mode, il y aura des morceaux de Lily Drop, des Vampas, Cocoon et bien d'autres. Bienvenue, on est ensemble pour deux heures de rock. Oui, oui, oui, d'excellent rock.
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2: Et on débute tout de suite avec un classique. Oui, le vrai classique qui vous donne immédiatement envie de bouger. Voici Blur. Wouhou! Song 2 dans British Connection.

You get what you give. Tu reçois ce que tu donnes. C'est ce que nous dit les New Radicals. Oui, message optimisme. Aimons-nous vivants les uns les autres. Aimons-nous vivants, comme disait François Valéry. Voici les New Radicals dans British Connection.

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3: Allez, retour en arrière, fondé en 1970, Electric Light Orchestra. Souvenez-vous, le titre Rock'n'Roll, c'est un groupe qui a l'idée de mélanger le rock et la musique classique, intégrant violon, violoncelle et bien d'autres. Les voici à Yellow dans British Connection.

0: premier projet musical assez underground, maintenant avec Mother Milk. Et puis on se retrouve dans un instant pour la première partie de l'album de la semaine.
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1: Salut, c'est The Flick Rock Band qui vous parle. Comme notre nom l'indique, on ne fait pas du reggae, c'est sans doute la raison pour laquelle Philippe de British Connection a choisi notre deuxième album Darker qui vient de sortir sur 19 Something comme album de la semaine. Alors j'espère que vous allez apprécier le contenu. En attendant, vous pouvez toujours démarrer par une petite prise de Left in the Afternoon.
2: Et oui les amis, c'est la semaine prochaine de Flicker, album de la semaine dans British Connection.

0: Et c'est la première partie de l'album de la semaine. Il s'appelle Montclover, c'est leur premier album du trio parisien. Il s'appelle Confessionnal.
1: Ouais, on peut dire que c'est un peu le titre phare de l'album. On a tout misé sur lui pour qu'il devienne un énorme tube. On s'est même inscrit à la SACEM en prévision de toucher énormément de royalties.

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1: Attention, après 17 ans d'absence, c'est le retour de Guinzou. La semaine prochaine, leur nouvel album sort. Wow, wow. Ça va être un moment assez incroyable puisque deux semaines après, dans British Connection, en exclusivité, Guinzou sera album de la semaine. Et oui. En attendant, voici leur single, Forever dans British Connection.

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1: La semaine prochaine, je recevrai Jean-François Jacques. C'est une encyclopédie du rock français. Il a sorti un bouquin, Le Soleil Noir du Rock Français. Ça sera la semaine prochaine dans British Connection. Il nous parlera typiquement de Taxi Girl, de Lily Drop. Ah bah tiens, coïncidence incroyable. Lily Drop, allez, voici sur ma mort dans British Connection.

Chili Drop, Taxi Girl, c'est la même famille. Il n'y a qu'un pas puisque Jeannot passa de Taxi Girl à Lily Drop. Aussi belle qu'une balle, Taxi Girl en British Connection.

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0: C'est la deuxième partie de cet album de la semaine. C'est le trio parisien de Mount Lovers et leur album Confessionnal.
1: Loana, contrairement à ce qu'on pourrait penser, c'est un morceau qui parle pas du tout de Loana. Non, c'est un morceau qui célèbre la vie, quoi. Ouais, ça célèbre la vie dans toutes ses formes. C'est un peu un hommage à l'amour, un hommage à l'amour du riff. L'amour du riff, quoi. Y a rien.

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1: Salut à tous, c'est Serge Morinet dans British Connection. Philippe m'a demandé de vous parler de mon nouvel ouvrage que je viens de publier aux éditions de l'Écritoire du Poète et qui s'intitule « Les plus belles ballades pop, rock, soul, anglaises et américaines des 60s ». Né au début des années 60, grâce à mes frères plus âgés que moi, qui ramenaient à la maison des vinyles et les passaient en boucle sur l'électrophone Mellovox, j'ai été bercé au son de la pop et du rock anglais et américain. Je suis également musicien, et plus précisément chanteur. Il y a pas mal d'années, j'avais fondé un groupe nommé The Sneakers, un tribute avec lequel j'ai parcouru l'Hexagone en interprétant mon répertoire de prédilection, les succès de la British Beat Generation. Au début des années 2010, je fus recruté comme lead vocal au sein du tribute Beatles History, 100% Beatles donc, comme son nom l'indique, puis c'est en 2016 que j'ai créé le groupe Vintage Memory, en reprenant mon répertoire fétiche, les hits anglais et américains des 60s. Ces deux groupes sont d'ailleurs toujours actifs, et je vous invite à venir nous écouter si l'occasion se présente. Après avoir publié un premier ouvrage en 2021 aux éditions Camion Blanc, sous le titre « British Beat, American Beat, Freak Beat et Garage Rock 60s », j'eus l'idée d'entreprendre le projet de recenser l'essentiel, l'indispensable, que dis-je, les meilleures ballades pop, rock et soul des 60s qui représentent la bande-son des amours et des rêves de toute une génération. Mais, me direz-vous, on y trouve quoi dans ton livre ? Eh bien c'est simple, j'ai compilé plus d'une centaine de ballades emblématiques éditées en 45 tours par des groupes et des artistes en solo les plus représentatifs de cette époque, dans trois tendances musicales, la pop, le rock et la soul. Chacune des chansons sélectionnées est présentée en trois parties. L'histoire du groupe ou de l'artiste qui l'interprète, une petite analyse des paroles et de la musique, et enfin son impact dans les charts internationaux et ses reprises éventuelles par d'autres artistes. Alors les années 60 marquent donc un bouleversement social et culturel majeur dans le monde occidental. La jeunesse devient une force dominante, portée par des idéaux de rupture, les luttes pour les droits civiques, le féminisme et un rejet de l'ordre établi. La musique devient alors un vecteur essentiel de ces changements. Au Royaume-Uni, la pop connaît un essor fulgurant. Les Beatles, les Rolling Stones, les Kings ou encore les Who imposent un style musical moderne, audacieux et propulsent la Grande-Bretagne au centre de la scène mondiale. Aux États-Unis, c'est la diversité des courants qui domine. Surf, folk engagé, garage rock ou encore soul. La musique reflète les luttes sociales, l'émancipation, l'amour libre et l'expression personnelle. Parmi tous les genres, la ballade s'impose comme une forme musicale introspective et émotive. Lente, mélodique, souvent centrée sur l'amour, la ballade permet d'exprimer une sensibilité nouvelle. Pour illustrer mon propos dans cette émission, ce n'est pas une mince affaire, car le choix est tellement grand qu'il m'est difficile de privilégier une chanson plus qu'une autre. Alors je vous propose d'écouter un premier titre, caractéristique du rock psychédélique des 60s, A Watershed of Pearl par le groupe britannique Procolarum, paru en single en 1967, et qui, pour l'anecdote, est encore de nos jours la chanson la plus diffusée dans les lieux publics en Grande-Bretagne.
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Alors, comme je l'écris dans mon livre Les plus belles ballades des 60s, les ballades des années 60, ces chansons d'amour douces, poignantes et parfois brûlantes, dans n'importe quel style musical, deviennent un véhicule émotionnel pour une génération en quête d'expression personnelle et de remise en question des normes amoureuses traditionnelles telles qu'on pouvait les connaître dans le passé pas si lointain. Les textes de ces chansons, à cette période, touchent plusieurs dimensions. L'amour romantique idéalisé est le thème dominant, souvent teinté d'un regard naïf ou poétique. La séparation, la perte, l'échec et la mélancolie prédominent également. L'amour y est fragile, douloureux, souvent source de solitude. On trouve aussi des textes exprimant le doute et l'introspection. L'artiste se questionne : suis-je aimé ? Suis-je digne d'amour ? Ces chansons proposent parfois une ouverture à une nouvelle sensibilité. Les ballades permettent aux chanteurs et chanteuses d'exprimer une vulnérabilité émotionnelle rare jusque-là, surtout dans la culture masculine. Alors, qu'est-ce qu'une ballade ? En musique, une ballade désigne, dans son sens contemporain, un type de chanson lente, mélodique et souvent émotionnelle, centrée sur des thèmes sentimentaux, comme l'amour, la perte, la nostalgie ou la solitude. Le terme de ballade a connu différentes significations au fil du temps, mais dans le contexte de la musique populaire ou la solitude. Le terme de ballade a connu différentes significations au fil du temps, mais dans le contexte de la musique populaire, pop rock,

La solitude. Les ballades racontent des histoires ou expriment des sentiments profonds. Les arrangements musicaux peuvent inclure un piano, une guitare acoustique, des cordes ou des cuivres doux, avec une instrumentation souvent dépouillée pour mieux mettre en valeur la voix. Beaucoup de ballades suivent une structure sous la forme couplet-refrain classique, parfois avec un pont instrumental ou vocal, mais toujours au service de la narration émotionnelle. Elle est souvent le moment de vulnérabilité dans un album, un espace de respiration dans un concert, ou tout simplement une forme musicale universelle dans laquelle chacun peut se reconnaître. Je vous propose d'écouter maintenant un second titre, Anyone Who Had a Heart, interprété par la chanteuse anglaise Cilla Black. À l'origine, cette chanson est écrite en 1963 par Burt Bacharach et Al David pour la chanteuse américaine Dionne Warwick, qui l'interprète d'ailleurs en premier aux États-Unis. Cilla Black, qui est notamment secrétaire dans le bureau de Brian Epstein, le manager des Beatles, en réalise donc une reprise en 1964, produite par George Martin, qui en adapte les arrangements pour le public britannique. Mais la version de Cilla Black surpasse alors celle de Dionne Warwick en termes de popularité. Elle atteint la première place des charts britanniques et y reste pendant 3 semaines. C'est le plus gros succès commercial de Cilla Black, avec une vente de singles estimée à près d'1 million d'exemplaires au Royaume-Uni. C'est également la première chanson de style pop dramatique à conquérir un large public féminin outre-Manche. Je vous laisse avec Cilla Black.

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3: Les chansons présentées dans mon livre vous évoqueront sûrement un moment précis de votre vie, une ou des rencontres importantes, un heureux événement ou la perte d'un proche. La sélection que j'ai effectuée de plus d'une centaine de ballades incontournables des mouvements

mouvement pop, rock et soul anglais et américain des 60s est un choix personnel, certes, mais cependant assez représentatif de cette période charnière de la musique contemporaine du XXe siècle. Toutes ces ballades sont autant de fragments de mémoire collective, témoins des bouleversements d'une époque et fondatrices d'une nouvelle sensibilité musicale. Elles ont posé les bases de la chanson moderne. Émotion, sincérité, narration intime. Reprises, rééditées, samplées, elles résonnent encore aujourd'hui, preuve de leur intemporalité et de leur puissance évocatrice. Ce voyage dans le temps entre pop, rock et soul est aussi un retour aux racines de la musique populaire moderne, un hommage à ces instants de vérité musicale où la fragilité humaine se révèle dans sa plus belle expression. Alors, je vous confie une astuce pour joindre l'utile à l'agréable lors de la lecture de mon livre. Grâce à la technologie actuelle, Internet et certaines applications dont je ne citerai pas le nom, puisqu'on y trouve pratiquement tout, il est facile de se constituer une playlist à partir des chansons présentées dans mon bouquin. Vous pouvez ainsi lire et écouter en même temps. C'est pas génial ça ? Je vous rappelle donc le titre de mon livre, « Les plus belles ballades pop, rock, soul, anglaise et américaine des 60s » qui est paru aux éditions de l'Écritoire du Poète. Quant à moi, vous pouvez me retrouver sur scène avec mon tribute 100% British and American Band 60s qui s'appelle Vintage Memory ou sur notre page Facebook www.facebook.com/vintagememory60. Voilà, il ne me reste plus qu'à vous saluer et à remercier Philippe et toute l'équipe de British Connection. Mais avant de se quitter, et après vous avoir fait découvrir tout à l'heure deux ballades, rock, psyché et pop, pour finir, je vous propose d'écouter un dernier morceau dans British Connection. Et pour le coup, j'ai choisi un des chanteurs les plus charismatiques de soul music. Voici donc James Brown, le Godfather of Soul, avec un de ses plus gros hits, It's a Man's Man's Man's World, qui paraît en single en 1966. Et le message y est ici très clair. Le pouvoir masculin est vide sans l'amour, la tendresse ou la spiritualité associée au féminin. C'était Serge Morinet dans British Connection. Salut les amis et à bientôt.

0: C'est la troisième partie et fin de cet album de la semaine, s'appelle Mon Closer. C'est leur premier album, retrouvez-les sur leur réseau, sur Bandcamp. Voici leur dernier morceau, leur dernière anecdote.
1: I'll Never Guess, c'est un de nos morceaux les plus sentimentaux. Ah, celui-là, tu peux l'écouter le matin, tu peux l'écouter genre le soir, tu peux l'écouter le midi. À écouter sans modération.

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3: Bon anniversaire à Dave Gehan, le chanteur de Depeche Mode, 64 ans cette semaine.

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2: Stux avec le morceau Suzy, Paris 2003. Joan Jett, I Love Rock'n'Roll, Hellfest 2018.

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Et profitez de ces moments rock'n'roll, les amis. On est encore ensemble pendant 20 minutes dans British Connection. Et puis, The Brigade, ils avaient fondé Rock Radical Records. Puis après, Bondage, hein, époque Bondage. Groupe très très engagé, The Brigade dans British Connection. Ready, ready, go punk rockers.

tout aussi engagé, les camionneurs du suicide, groupe marginal post-punk français, sombre et provocateur. La Java des bons enfants, et on se retrouve juste après pour deux titres pour le prix d'un aujourd'hui Tears for Fears.

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1: Et deux morceaux fondateurs de ces années 80. Avec cette mélancolie très new wave, voici Tears for Fears, Pale Shelter, suivi de Mad World.

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1: Et voilà les amis, British Connection, votre émission rock, c'est terminé pour aujourd'hui. On se retrouve ici même, la semaine prochaine, même horaire, même fréquence. 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Allez, ne l'oubliez pas, British Connection, c'est votre émission rock qui passe ce qu'on n'entend pas sur les radios rock. Allez, salut.

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